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1: Bonjour à tous. Des frappes russes à la frontière de l'Union européenne. La Pologne et l'Ukraine ont dénoncé hier des bombardements menés sur le territoire ukrainien tout près de la frontière polonaise. Un drone a notamment touché hier la locomotive d'un train de voyageurs reliant Kiev à Varsovie sans faire de victimes selon les autorités des deux pays. Des frappes alors que selon les Ukrainiens, des personnalités occidentales se trouvaient dans une guerre de l'ouest de l'Ukraine peu de temps avant, notamment l'ancien Premier ministre britannique Boris Johnson et l'ex-directeur de la CIA. En France, l'enquête continue après le déraillement d'un TER en Normandie. Les faits, on le rappelle, se sont déroulés vendredi. 44 personnes ont été blessées. Un morceau de rail présent sur la voie pourrait être à l'origine de l'accident. Le ministre de l'Intérieur, Laurent Nunez, a indiqué ce dimanche qu'aucune piste n'était exclue. Un acte malveillant a tout de même été évoqué par divers responsables politiques. Il n'y aura pas de gel du barème des impôts dans le prochain budget. C'est ce qu'a indiqué hier sur BFM TV la porte-parole du gouvernement, Maud Bréjon. Selon elle, cette mesure augmenterait mécaniquement la fiscalité pour l'ensemble des Français. Maud Bréjon qui a également voulu rassurer les retraités qui devraient être mis à contribution. Aucun retraité ne verra évidemment sa pension diminuer, a-t-elle notamment déclaré. L'audience s'ouvre aujourd'hui devant la cour d'assises de Paris. Trois accusés sont jugés en appel dans l'affaire des attentats de Trèbes et Carcassonne, 8 ans après. Cette attaque qui avait coûté la vie au lieutenant-colonel Arnaud Beltrame et à 3 autres personnes en mars 2018. Patrick Bruel sera fixé sur son sort mercredi. La cour d'appel de Versailles devra en effet se prononcer sur l'allègement du contrôle judiciaire du chanteur. Ses avocats avaient saisi un juge d'instruction pour statuer sur une demande visant à autoriser le sexagénaire à quitter le territoire français alors que cela lui était interdit. On rappelle qu'il est mis en examen dans 4 affaires pour viol, tentative de viol, agression sexuelle et harcèlement sexuel. Et puis la déception pour les Françaises en Coupe du Monde de basket. Les Bleus ont perdu hier en finale contre les États-Unis 97-79. C'est tout de même la première médaille tricolore dans un mondial féminin depuis 73 ans. Excellent début de journée à tous.
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1: Dans le Lot, le cinéma Le Grand Palais de Cahors est devenu bien plus qu'un endroit où l'on vient simplement voir un film. Festival, avant-première, séance spéciale, rendez-vous avec le jeune public, ciné-rencontre avec les réalisateurs ou les équipes du film, le cinéma propose toute l'année de nombreux événements. La direction veille toujours à maintenir un équilibre entre les grosses sorties de cinéma, les films d'art et d'essai, le cinéma d'auteur et les événements. Elle met d'ailleurs un point d'honneur à organiser régulièrement des ciné-rencontres. Laura Blanc, adjointe de direction.
2: Alors, les ciné-débats, c'est toujours particulier parce que selon le thème, on sait plus ou moins que ça va être difficile à remplir. On a des thématiques qui rassemblent beaucoup, notamment la santé, tout ce qui parle d'immigration et la nature. Ensuite, il y a des sujets qui sont un peu plus fragiles ou un peu plus... comme l'agriculture par exemple, qui sont un peu plus tendance à affronter certains débats. Et là, c'est un peu plus compliqué.
1: Quoique rural, il y a beaucoup de monde. Hein.
2: Oui, rural, mais voilà, j'allais dire, il y a aussi rural parce qu'il y a le réalisateur qui était là, qui fait un énorme travail. Et on a aussi des associations qui sont derrière et qui sont très, très... qui travaillent beaucoup en amont pour faire venir du monde.
1: Je pense à aussi une soirée énorme. Je crois qu'il y avait 3 salles de mobilisés, autant que je me souvienne.
2: Pour Compostelle. Mais Compostelle, voilà, déjà, parce que c'est Compostelle, c'est le chemin de Compostelle, on est en plein dedans. La ville, c'est quand même un gros arrêt. Et en plus, on avait l'équipe du film.
1: Et puis, quand on voit le parcours depuis qu'ils ont fait, ils ont fait des millions d'entrées quand même.
2: Nous, on a gardé le film jusqu'à mi-août.
1: Ah ben voilà, ça explique cela.
2: C'était la folie. On a voulu le garder encore, puis on s'est dit, bon, là c'est plus possible.
1: Le cinéma Le Grand Palais de Cahors dans le Lot organise un événement particulièrement original autour des traditions et des spiritualités ancestrales. 3 jours de projection, 2 débats, 2 rencontres. Ce sera du 2 au 4 octobre prochain.
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1: Le pôle senior de Montauban met à la disposition des aînés de nombreuses activités pour mieux vivre sa retraite. Du portage des repas aux sorties culturelles, en passant par les cours de danse et de gymnastique, tout est fait pour créer du lien social et lutter contre l'isolement. Ce service d'accueil, d'information et d'orientation de la municipalité relance actuellement sa campagne d'adhésion. Laurence Pagès, adjointe à la politique sociale de la ville.
2: Notre fer de lance, c'est justement la lutte contre l'isolement des seniors. Parce qu'à un moment donné, on sait qu'ils vont avoir certaines difficultés, ne serait-ce que l'accès au numérique. Et au pôle senior, nous sommes là aussi pour les inscrire sur des cours d'informatique, mais pour faire à leur place à un moment donné. En termes de lutte contre l'isolement, nous avons mis en place 2 services supplémentaires cette année, un numéro vert, actif toute la journée et H24 s'il s'agit d'un événement comme la canicule, avec une inscription sur les registres où on appelle les personnes les plus en difficulté. Nous avons mis en place aussi le marché main dans la main, où les samedis matins, une animatrice du pôle senior avec un jeune du service jeunesse bénévole accompagne les seniors qui s'inscrivent pour faire le marché.
1: Jeudi dernier à Eurythmie, le pôle senior de Montauban faisait sa rentrée avec plus de 80 associations et institutions à ses côtés.
3: Je me suis fait inscrire au SAM à la gym douce.
4: Je trouve ça bien de proposer en fait aux seniors des activités diverses et puis ça leur permet aussi de se sociabiliser plutôt que de rester dans leur coin, de rencontrer du monde. C'est ça le but finalement. Moi personnellement, j'arrive d'Île-de-France. Ce genre de choses, on n'a pas. On a un forum des associations mais qui se révèle plus particulièrement sportive.
1: La carte d'adhésion au pôle senior est gratuite et donne accès à de nombreux avantages. Elle se délivre aux plus de 55 ans au 285 avenue du Père Léonide Kroll.
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1: 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Il est 7h, bonjour tout le monde. Et non, toujours pas le retour de Jérôme. Vous devriez le retrouver demain. Donc c'est Aurélien qui va vous accompagner. Je vous accompagne jusqu'à midi. Encore ce matin, on écoutera Francis Cabrel, on écoutera Charlie XS, mais d'abord c'est l'heure des infos.
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1: Bonjour Clémence.
3: Bonjour à tous. Le procès en appel des attentats de Trèbes et Carcassonne, il débute aujourd'hui devant la cour d'assises de Paris. Trois personnes, dont une femme accusée d'être les complices du tireur, sont rejugées. Le 23 mars 2018, un des attaques terroristes près de Carcassonne, puis une prise d'otage dans un magasin de Trèbes avait coûté la vie à quatre personnes, dont le colonel Arnaud Beltrame. Pour Laurent Nunez, aucune piste n'est exclue après le déraillement d'un TER en Normandie. Le ministre de l'Intérieur s'est exprimé hier. Les faits, on le rappelle, se sont déroulés vendredi. 44 personnes ont été blessées. Un morceau de rail présent sur la voie pourrait être à l'origine de l'accident. Une enquête est en cours. La Russie continue d'intensifier ses frappes sur les infrastructures ukrainiennes. Elle a visé ce week-end des installations ferroviaires tout près de la frontière polonaise. Un drone a notamment touché hier la locomotive d'un train de voyageurs reliant Kiev à Varsovie sans faire de victimes, selon les autorités des deux pays. Marine Le Pen a fait sa rentrée. Elle a prononcé un discours hier à Hénin-Beaumont, un discours axé sur la priorité nationale et le logement. La candidate du RN à la présidentielle promet notamment l'expulsion des familles délinquantes des HLM qui ne pourront plus bénéficier d'accès au parc social pendant 3 ans. Nouveau coup de chaud en vue sur la France. Les températures grimpent en ce début de semaine à cause d'un air chaud venu du Sahara. La barre des 30 degrés devrait être franchie sur la majorité du pays, jusqu'à 35 degrés dans le sud-ouest. Et dans ce contexte, le risque d'incendie reste élevé dans le sud-est. 7 départements sont placés en alerte orange pour risque de feux de forêt, des Pyrénées-Orientales aux Bouches-du-Rhône en passant par l'Ardèche. Et puis la fin du rêve pour les Bleus du basket. Les joueuses de l'équipe de France ont perdu en finale du Mondial hier soir. Les Françaises ont été surclassés par les États-Unis 97 à 79. Pourtant, devant de 14 points en début de match, elles ont perdu le fil avant de sombrer. Les Américaines, elles décrochent leur 5e titre mondial d'affilée. À noter tout de même que les Françaises empochent leur première médaille en 73 ans dans un mondial féminin. Excellent début de journée à tous.
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Cabrel pour bien démarrer cette semaine sur CFM Radio. C'était un gramme de terre. Alors, ce matin, de quoi on va parler sur CFM Radio? On parlera de cinéma avec le Grand Palais de Cahors qui fait son cinéma. On en parlera avec Gilles Barré ce matin. On fera un petit retour aussi avec Juliette dans quelques minutes d'ailleurs sur ce qui s'est passé jeudi dernier à Eurythmie à Montauban. C'était la rentrée des seniors. On entendra Laurence Pagès, adjointe au maire, qui s'exprimera sur la politique de la ville envers les seniors. Marie-Amélie Moreau, c'est la directrice du Conservatoire de l'Aveyron. On l'entendra aussi avec David Dumont. On parlera de musique, on parlera de théâtre et on parlera de cette nouvelle saison au Conservatoire Ruthénois. Et puis sur les Monts de la Cône, 11e édition du Salon de la Miniature. On vous en parlera aussi ce matin. Et puis plein d'autres belles choses aussi à découvrir. Restez avec nous. Merci de démarrer la semaine avec nous. Lucas Graham, Bifi Clairo, c'est ce qu'on écoutera. Et tout de suite, on repart avec Wink Wink. C'est Charlie XX. Belle matinée.

0: on prendra du bon temps. Good Times arrive juste après ça.
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1: Le temps de ce lundi, 14 septembre, jour de la Saint-Cyprien. Du soleil comme on a eu tout ce week-end. Et il va faire chaud hein, cet après-midi. Donc profitez de la température ce matin. Il fait entre 10 et 14 degrés sur notre territoire. 10 degrés du côté de Rodez et des Monts de Lacône. 14 degrés pour Montauban, Albi, Moissac et Castelsarrasin. Du soleil cet après-midi et des températures qui vont grimper. 35 degrés, on aura 30 degrés. C'est là où il fera le meilleur, hein, du côté de Rodez. 32 degrés sur les monts de Lacône. Allez, courage, profitez donc de la chaleur matinale. Bifique les héros pour vous sortir du lit. Et puis juste après, on retrouve Juliette pour nous rappeler que jeudi dernier, c'était la rentrée des seniors qui se déroulait à Eurythmie à Montauban.

0: Et oui, de bon matin, un petit peu de rock pour vous accompagner et partir au travail et vous donner l'envie de sortir du lit. Sam Sauvage, The Offspring dans quelques petites minutes, mais d'abord, petit détour par Montauban et on regarde eh bien ce qui s'est passé jeudi dernier, c'était à Eurythmie. Et oui, ceux qui travaillent sur le secteur d'Eurythmie ont remarqué qu'il y avait du monde, de l'activité, le parking était plein. Et oui, c'était la rentrée des seniors. Juliette de CFM Montauban y a été pour nous.
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2: Le pôle senior de Montauban met à la disposition des aînés de nombreuses activités pour mieux vivre sa retraite. Du portage des repas aux sorties culturelles, en passant par les cours de danse et de gymnastique, tout est fait pour créer du lien social et lutter contre l'isolement. Ce service d'accueil, d'information et d'orientation de la municipalité relance actuellement sa campagne d'adhésion. Laurence Pagès, adjointe à la politique sociale de la ville.
3: Notre fer de lance, c'est justement la lutte contre l'isolement des seniors. Parce qu'à un moment donné, on sait qu'ils vont avoir certaines difficultés, ne serait-ce que l'accès au numérique. Et au pôle senior, nous sommes là aussi pour les inscrire sur des cours d'informatique, mais pour faire à leur place à un moment donné. En termes de lutte contre l'isolement, nous avons mis en place 2 services supplémentaires cette année, un numéro vert, actif toute la journée et H24 s'il s'agit d'un événement comme la canicule avec une inscription sur les registres où on appelle les personnes les plus en difficulté. Nous avons mis en place aussi le marché main dans la main où les samedis matins une animatrice du pôle senior avec un jeune du service jeunesse bénévole accompagne les seniors qui s'inscrivent pour faire le marché.
2: Jeudi dernier à Eurythmie, le pôle senior de Montauban faisait sa rentrée avec plus de 80 associations et institutions à ses côtés.
4: Je me suis fait inscrire au SAM à la gym douce.
5: Je trouve ça bien de proposer en fait aux seniors des activités diverses et puis ça leur permet aussi de se sociabiliser plutôt que de rester dans leur coin, de rencontrer du monde. C'est ça le but finalement. Moi personnellement, j'arrive d'Île-de-France. Ce genre de choses, on n'a pas. On a un forum des associations mais qui se révèle plus particulièrement sportive.
2: La carte d'adhésion au pôle senior est gratuite et donne accès à de nombreux avantages. Elle se délivre aux plus de 55 ans au 285 avenue du Père Léonide Kroll.
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0: 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Do it again, c'était Ray Dalton sur CFM Radio. J'espère que vous allez bien, amis du Tarn, Tarn et Garonne, Lot et Aveyron. Restez avec nous, on va vous parler de la 11e édition du Salon de la Miniature. Tous les ans, il y a du monde qui se déplace pour cet événement. C'est sur les monts de la Cône. C'est tout un week-end pour rêver puis retrouver son âme d'enfant. On en parle avec Marlise Bouissé dans quelques petites minutes avant les 8h. Moi, je vous préparerai une nouveauté. Kwang Bin avec la voix de Leon Bridges. Si vous aimez un petit peu la musique soul, restez avec nous. Ce sera à découvrir dans quelques minutes. Et puis, vous l'adorez. On l'écoute juste après ça. Marie Froès.
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1: Il va faire chaud encore aujourd'hui, en ce lundi 14 septembre. Du soleil sur l'ensemble de nos départements. Profitez donc de la fraîcheur matinale. 10 degrés au petit matin du côté de Rodez et des Monts de la Cône. 14 degrés partout ailleurs, si vous êtes à Caussade, Caylus ou encore à Cordes-sur-Ciel. Et cet après-midi, on dépassera allègrement les 30 degrés un petit peu partout, avec 34-35 degrés. À l'ombre, à l'ombre, les températures que je vous donne, bien sûr, c'est à l'ombre. Donc voilà, 34-35 degrés sur nos départements. Il fera un petit 30 degrés du côté de Rodez, 32 degrés sur les monts de la Cône. C'est là qu'il fera le meilleur cet après-midi. Allez, courage. Héloïse, et puis juste après, on vous parle de la 11e édition du salon de la miniature qui fait venir beaucoup de monde tous les ans sur les monts de la Cône. On en parle avec Marlise Bouissé juste après. Hey Bro, la voix de Héloïse. Yeah.

0: Bientôt 7h45, j'espère que vous allez bien ce lundi matin. Allez, c'est l'heure de vous parler de la 11e édition du Salon de la Miniature, un événement qui voit venir beaucoup de monde sur les monts de la Cône, et ça se passe ce week-end. Les infos avec Marlise.
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2: Avis aux amateurs de mécanique et de modèles réduits, ce week-end des 19 et 20 septembre, la salle Saint-Michel de la Cône dans le Tarn accueillera la 11e édition du Salon de la Miniature. Pour nous en dévoiler le programme, nous recevons Pascal Valera, président de la Cône Miniature.
3: On reste sur quelque chose qui roule, un véhicule. C'est quelque chose qui sert à se véhiculer, comme son nom l'indique. Donc on aura des avions, on aura des bateaux, on aura du train, on aura des camions, des voitures, des tracteurs, mais toutes les chaînes confondues. On va trouver du matchbox, enfin du Hot Wheels à 64e, du 43e bien sûr. On va trouver du 1/18e, même du 1/8e, puisque je connais une 2 chevaux Charleston à la vente, au 8e, donc qui a été réduit 8 fois. C'est 7,5 kg, elle est en métal. Ouais, c'est sympa dans sa boîte vitrine. C'est encore une pièce intéressante à acquérir pour celui qui l'a dans le garage, en vrai.
2: Pour donner un ordre d'idée à des curieux ou des curieuses comme moi, quel va être à peu près le prix minimum si on veut un petit modèle peut-être assez courant?
3: À partir de 15 euros, on peut se faire plaisir.
2: D'accord, voilà.
3: Le prix se justifie par le réducteur, donc qui l'a réduite, en fonction du détail retrouvé sur la miniature, et surtout en fonction du nombre de pièces qui ont été éditées. C'est sûr qu'une pièce éditée à 100 exemplaires va avoir un coût supérieur à une pièce qui a été éditée à des milliers d'exemplaires. Aujourd'hui, je suis à 80 tables de réservées. On est à 80 tables de 2 mètres, donc on est déjà à 160 mètres linéaires. Ça commence à être causant. Cette année, il y aura du slot aussi, comme l'année dernière, c'est un circuit. Le circuit automobile, où les gens vont venir pouvoir s'affronter, tout ça en gratuité, bien sûr, avec les fameuses pédales, pour pouvoir faire courir des voitures, ou de rallye, ou de course. Enfin, ça va être sympa, ça a été sympa, il n'y a pas de raison que ça ne le soit pas de nouveau.
2: Rendez-vous donc samedi 19 et 20 septembre à la Cône pour vous émerveiller devant ces modèles réduits.
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1: 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Aurélien, toujours avec vous. Il est 8h, soyez les bienvenus si vous nous rejoignez. Vous devriez retrouver Jérôme demain. Allez, juste après les infos, on écoutera Tom Grégory.
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1: Mais d'abord, l'actualité nationale avec Clémence. Rebonjour.
3: Bonjour à tous. Une nouvelle version de l'interdiction des réseaux sociaux aux moins de 15 ans présentée à Bruxelles. C'est l'annonce ce matin sur X d'Emmanuel Macron. On rappelle que la mesure avait été retoquée en août par le Conseil constitutionnel. Cette fois, le président a chargé son gouvernement de soumettre une nouvelle version à la Commission européenne. Nouvelle hausse des cours du pétrole. Le baril de Brent a dépassé ce matin les 107 $, alors que la situation reste encore très tendue au Moyen-Orient, en cause notamment la fermeture d'un oléoduc clé en Arabie Saoudite et de nouvelles attaques dans le détroit d'Ormuz. En parallèle, Oman a annoncé le report d'une réunion prévue aujourd'hui entre l'Iran et les pays du Golfe sur l'avenir de cet axe stratégique. L'actualité en France, c'est le procès en appel des attentats de Trèbes et Carcassonne. Il débute aujourd'hui. 3 prévenus accusés d'être les complices du tireur sont rejugés. On le rappelle, le 23 mars 2018, des attaques terroristes près de Carcassonne, puis une prise d'otage dans un magasin de Trèbes avait coûté la vie à 4 personnes, dont le colonel Arnaud Beltrame. Il n'y aura pas de gel du barème des impôts dans le prochain budget. C'est ce qu'a indiqué hier sur BFM TV la porte-parole du gouvernement, Maud Bréjon. Selon elle, cette mesure augmenterait mécaniquement la fiscalité pour l'ensemble des Français. On rappelle que l'exécutif recherche 30 milliards d'euros d'économies pour réduire le déficit de la dette. On passe au sport, le rugby tout d'abord et la victoire large du Stade Toulousain hier en top 14. Toulouse a surclassé Bordeaux-Bègles 48-12 en clôture de la deuxième journée. Première victoire cette saison pour le champion de France en titre. Et après deux journées, ce sont Pau et Lyon qui partagent la tête devant La Rochelle, Toulouse et l'UBB. Et puis la fin du rêve pour les Bleus du basket. Les joueuses de l'équipe de France ont perdu en finale du Mondial. Les Françaises ont été surclassées par les États-Unis 97-79. Pourtant, devant de 14 points en début de match, elles ont perdu le fil avant de sombrer. Elles remportent tout de même la première médaille française pour un Mondial féminin depuis 73 ans. À noter que les Américaines, elles décrochent leur 5e titre mondial d'affilée. Excellent début de matinée à tous.
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Never Look Back, c'était Tom Gregory. Dans la prochaine heure, on retrouvera les Tarn-et-Garonnais du 400 Strings avec leur tube Je veux du succès. Oui, c'est un tube. Et puis on parlera cinéma aussi avec le Grand Palais qui fait son cinéma, le Grand Palais de Cahors. Voilà de quoi on va parler dans quelques petites minutes. Et un petit peu plus tard, nous retrouverons Juliette pour vous reparler de la rentrée des seniors à Montauban. C'était jeudi dernier. Et on la retrouvera un petit peu avant les 9h. Pour la musique, il y aura Clarence Carter, il y aura les Queens of the Stone Age, nouveau Queens of the Stone Age d'ailleurs à découvrir. Donc restez avec nous. Tout de suite, on repart en musique avec Keep Dancing Inc. Vous l'aimez bien celui-ci, c'est Could You Stop. Bon lundi matin.

0: 8h10, j'espère que ça va toujours. Et si vous avez un petit peu de mal en ce début de semaine, restez là, dans 2 minutes, j'ai ce qu'il vous faut, parce qu'on va écouter les 400 strings. Les 400 strings, c'est ça.
1: Tout ce que je veux, c'est du succès.
0: Et oui, vous allez pouvoir pousser la chansonnette, vous aussi.
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1: Le temps de ce lundi 14 septembre, est-ce qu'il faut encore le dire? Il va faire chaud cet après-midi, alors profitez de votre matinée de 10 à 14 degrés pour la matinée. 10 degrés du côté de Rodez, des Monts de la Cône, de Grisolles. Enfin, du côté de Grisolles, je pense qu'il fait plutôt 13 degrés déjà. Et cet après-midi, donc, il fera chaud, très chaud. On aura un soleil de plomb, on peut le dire. Il fera autour de 34-35 degrés. À l'ombre et au meilleur de l'après-midi à Rodez, eh bien, vous aurez 30 degrés. C'est là-bas qu'il y aura le plus de fraîcheur, j'ai envie de dire. 32 degrés sur les monts de la Cône et donc 34-35 degrés partout ailleurs. Allez, bon lundi quand même. Hein. Adèle Castillon arrive, Gilles Barré aussi pour nous parler du Grand Palais qui fait son cinéma. Gilles Barré, c'est juste après I Care. On écoute Turnstile. Bon lundi matin.

0: 7h19 sur CFM Radio. Allez, on se tourne vers le Lot et la capitale, Cahors, bien sûr. C'est Gilles Barré que l'on retrouve pour nous parler du Grand Palais qui fait son cinéma.
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2: Dans le Lot, le cinéma Le Grand Palais de Cahors est devenu bien plus qu'un endroit où l'on vient simplement voir un film. Festival, avant-première, séance spéciale, rendez-vous avec le jeune public, ciné-rencontre avec les réalisateurs ou les équipes du film. Le cinéma propose toute l'année de nombreux événements. La direction veille toujours à maintenir un équilibre entre les grosses sorties de cinéma, les films d'art et d'essai, le cinéma d'auteur et les événements. Elle met d'ailleurs un point d'honneur à organiser régulièrement des ciné-rencontres. Laura Blanc, adjointe de direction.
3: Alors, les ciné-débats, c'est toujours particulier parce que selon le thème, on sait plus ou moins que ça va être difficile à remplir. On a des thématiques qui rassemblent beaucoup, notamment la santé, tout ce qui parle d'immigration et la nature. Ensuite, il y a des sujets qui sont un peu plus fragiles ou un peu plus... comme l'agriculture par exemple, qui sont un peu plus tendance à affronter certains débats. Et là, c'est un peu plus compliqué.
2: Quoique rural, il y a beaucoup de monde. Hein.
3: Oui, rural, mais voilà, j'allais rural, dire, il y a aussi rural parce qu'il y a le réalisateur qui était là, qui fait un énorme travail. Et on a aussi des associations qui sont derrière et qui sont très, très... qui travaillent beaucoup en amont pour faire venir du monde.
2: Je pense à aussi une soirée énorme. Je crois qu'il y avait 3 salles de mobilisées, autant que je me souvienne.
3: Pour Compostelle. Mais Compostelle, voilà, déjà, parce que c'est Compostelle, c'est le chemin de Compostelle, on est en plein dedans. La ville, c'est quand même un gros arrêt. Et en plus, on avait l'équipe du film.
2: Et puis, quand on voit le parcours depuis qu'ils ont fait, des millions d'entrées quand même. Hein,
3: et oui, France, et nous, on a gardé le film jusqu'à mi-août.
2: Ah ben voilà, ça explique cela.
3: Ouais, c'était la folie. On a voulu le garder encore, puis on s'est dit, bon, là c'est plus possible.
2: Le cinéma Le Grand Palais de Cahors dans le Lot organise un événement particulièrement original autour des traditions et des spiritualités ancestrales. 3 jours de projection, 2 débats, 2 rencontres. Ce sera du 2 au 4 octobre prochain.
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Adèle Castillon, on ne la présente plus, était avec toi. Allez, je vous rappelle, mais je vous en parle depuis la semaine dernière, vous le savez, hein, mais je vous rappelle quand même que ce week-end, ce seront les Journées Européennes du Patrimoine. Et j'ai envie de vous proposer une belle sortie à faire dans le Tarn ce matin. Visite exceptionnelle pour aller voir les coulisses du palais au palais de la Berbie à Albi. Un lieu qui vous ouvrira ses portes qui habituellement sont fermées au public. Ce que vous allez pouvoir découvrir, eh bien la chapelle de Notre-Dame, un espace privé où vivent les évêques dotés d'une voûte étoilée, le stuc et les dorures. Vous aurez droit aussi à vous promener dans la salle palatiale pour admirer les pavements médiévaux, et la galerie d'Amboise aussi vous sera ouverte et vous pourrez admirer ces superbes décors peints. Rendez-vous donc tout ce week-end, samedi 19, dimanche 20 septembre. Ce sera entièrement gratuit. Ce sont les Journées Européennes du Patrimoine. Voilà, pensez-y. Le duo Edgar, Clarence Carter, c'est ce qu'on va écouter après un classique de la scène rock, le Seven Nation Army du groupe White Stripes. C'est maintenant sur CFM. Vous pouvez monter le son en partant au travail.

Studio Edgar, 8h35, j'espère que vous allez bien de l'autre côté du poste sur le Tarn. Le Tarn et Garonne, le Lot et l'Aveyron, vous avez passé un bon week-end. Allez, restez avec nous et écoutez ce qui suit. C'est le nouveau Queens of the Stone Age. Le groupe américain va sortir son 9e album studio à la fin du mois d'octobre. Et il y a déjà ce premier extrait qu'on peut écouter.

0: Alors, qu'est-ce que vous en avez pensé? Est-ce que vous avez envie d'écouter les autres titres qui seront sur ce nouvel album des Queens of the Stone Age? Si c'est le cas, il faudra attendre le 30 octobre prochain. Dans deux minutes, on écoute ça, Katy Perry. Et puis on retrouvera Juliette pour refaire un petit point sur la rentrée des seniors qui s'est déroulée jeudi dernier à Montauban.
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1: L'été sera chaud, chantait l'autre. Eh ben, l'été a été chaud et on continue. Ben, en même temps, c'est toujours l'été et il fera chaud, très chaud cet après-midi, puisqu'on dépassera les 30 degrés allègrement. Hein. Ce matin, les températures étaient comprises entre 10 et 14 degrés. Et le thermomètre est déjà en train de regrimper. Du soleil donc encore cet après-midi. Il y aura 30 degrés à Rodez, 32 degrés à Vianne et sur les monts de la Cône, 34 degrés, 35 degrés partout ailleurs. Alors profitez de la fraîcheur matinale. Les Beach Boys tout de suite et puis juste après, retour sur la rentrée des seniors qui à Montauban s'est déroulée à Eurythmie jeudi dernier. C'est Juliette qui a été pour nous, on la retrouve juste après California Girls. Bon lundi matin.

0: Voilà un petit souvenir de 1965, California Girls, les Beach Boys sur CFM Radio. Il est déjà 8h48, l'heure de retrouver Juliette de notre antenne de CFM à Montauban, qui s'est rendue jeudi dernier du côté de Rythmi. Il y avait du monde, c'était la rentrée des seniors.
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2: Le pôle senior de Montauban met à la disposition des aînés de nombreuses activités pour mieux vivre sa retraite. Du portage des repas aux sorties culturelles, en passant par les cours de danse et de gymnastique, tout est fait pour créer du lien social et lutter contre l'isolement. Ce service d'accueil, d'information et d'orientation de la municipalité relance actuellement sa campagne d'adhésion. Laurence Pagès, adjointe à la politique sociale de la ville.
3: Notre fer de lance, c'est justement la lutte contre l'isolement des seniors. Parce qu'à un moment donné, on sait qu'ils vont avoir certaines difficultés, ne serait-ce que l'accès au numérique. Et au pôle senior, nous sommes là aussi pour les inscrire sur des cours d'informatique, mais pour faire à leur place à un moment donné. En termes de lutte contre l'isolement, nous avons mis en place 2 services supplémentaires cette année. Un numéro vert, actif toute la journée, et H24 s'il s'agit d'un événement comme la canicule, avec une inscription sur les registres où on appelle les personnes les plus en difficulté. Nous avons mis en place aussi le marché main dans la main, où les samedis matins, une animatrice du pôle senior avec un jeune du service jeunesse bénévole accompagne les seniors qui s'inscrivent pour faire le marché.
2: Jeudi dernier à Eurythmie, le pôle senior de Montauban faisait sa rentrée avec plus de 80 associations et institutions à ses côtés.
4: Je me suis fait inscrire au SAM à la gym douce.
5: Je trouve ça bien de proposer en fait aux seniors des activités diverses, et puis ça leur permet aussi de se sociabiliser plutôt que de rester dans leur coin, de rencontrer du monde. C'est ça le but finalement. Moi personnellement, j'arrive d'Île-de-France. Ce genre de choses, on n'a pas. On a un forum des associations, mais qui se révèle plus particulièrement sportive.
2: La carte d'adhésion au pôle senior est gratuite et donne accès à de nombreux avantages. Elle se délivre aux plus de 55 ans au 285 avenue du Père Léonide Kroll.
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1: 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Le retour des infos avec Clémence Lobary. Soyez les bienvenus si vous nous rejoignez. Il est tout juste 9h.
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1: Bonjour Clémence.
3: Bonjour à tous. Nous irons jusqu'au bout. Les mots d'Emmanuel Macron sur X ce matin sur l'interdiction des réseaux sociaux aux moins de 15 ans. Le président annonce ainsi avoir chargé son gouvernement de présenter une nouvelle version de la mesure à la Commission européenne. Mesure qui, on le rappelle, a été retoquée par le Conseil constitutionnel, notamment parce qu'elle n'était pas conforme au droit européen. Déjà ces dernières semaines, le chef de l'État a assuré dans un courrier à l'Union européenne que les restrictions devaient être mieux définies et encadrées pour protéger les mineurs. La Russie continue d'intensifier ses frappes sur les infrastructures ukrainiennes. Elle a visé ce week-end des installations ferroviaires tout près de la frontière polonaise. Un drone a notamment touché hier la locomotive d'un train de voyageurs reliant Kiev à Varsovie sans faire de victimes, selon les autorités des deux pays. En Suède, la gauche et l'extrême droite au coude à coude. Selon les résultats préliminaires, les sociaux-démocrates arrivent très légèrement en tête des législatives. La chef des sociaux-démocrates s'est en tout cas dite prête à gouverner. Retour en France et Marine Le Pen, elle s'impose toujours dans les sondages pour l'élection présidentielle. De nouvelles enquêtes parues ce week-end et ce lundi placent la candidate du Rassemblement national largement en tête des intentions de vote au premier tour. Elle devance Jean-Luc Mélenchon et Édouard Philippe qui se disputent la deuxième place pour le second tour. L'enquête continue après le déraillement d'un TER en Normandie. Les faits, on le rappelle, se sont déroulés vendredi. 44 personnes ont été blessées. Un morceau de rail présent sur la voie pourrait être à l'origine de l'accident. Le ministre de l'Intérieur, Laurent Nunez, a indiqué ce dimanche qu'aucune piste n'était exclue. Un acte malveillant notamment a été évoqué par certains responsables politiques. Et puis on passe au sport, d'abord le football et le Paris Saint-Germain qui renoue avec le succès en Ligue 1. Paris a gagné à Brest 1-0. La bonne opération, c'est pour Lille qui domine 3, une victoire qui lui permet de prendre la tête du championnat. Lens de son côté fait match nul 2-2 au Mans. Derrière Lille, Monaco et Rennes complètent le podium. Et puis on termine avec un mot de tennis, deuxième grand chelem pour Alexander Zverev. 3 mois après Roland-Garros, l'Allemand s'est offert hier l'US Open à New York. Excellente matinée à tous.
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River, c'était Tom Gregory. 9h05, dans 10 minutes, on va parler occitan avec Victor Boutonnet et avec Amélie de notre antenne de CFM à Villefranche-de-Rouergue. Parce que transmettre, partager, revendiquer ensemble et en occitan, eh bien c'est le but du collectif Carrieras Occitanas. Et là, oh, je me fais taper sur le bout des doigts, on dit pas comme ça, ça se prononce Carrieras Occitanos. Voilà, avec un accent sur le petit A et os à la fin. Voilà. Ah bon, on vous apprendrez tout ça si vous allez échanger un petit peu avec ceux qui parlent occitan. Amélie nous donne rendez-vous dans quelques petites minutes. Amélie, on la retrouve dans 10 minutes et elle vous donnera rendez-vous à Villefranche-de-Rouergue assez régulièrement pour mieux parler occitan. Et tout de suite, en écoutant Angèle sur CFM Radio, une seule vie pour lundi matin. Qu'est-ce que...

0: Une seule vie, c'était Angel. Et je prends quelques secondes pour vous rappeler que dimanche, on vous retrouvera en direct à Montalbanais et puis tous les autres qui voudront bien venir ce dimanche cours Foucault pour vous parler de la foire bio organisée par Eco-Synergie. Ce sera donc au cours Foucault à Montauban. Il y aura plein de monde, plein de stands qui seront là et CFM Radio y sera. On vous accompagnera toute la journée en direct depuis ce bel événement. Allez, la météo dans quelques minutes.
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1: Le temps de ce lundi 14 septembre, jour de la Saint-Cyprien. Du soleil comme ce week-end, du soleil ce matin, il y aura du soleil cet après-midi et un soleil de plomb même puisqu'on dépassera les 30 degrés allègrement, j'ai envie de dire. Voilà, cet après-midi, on aura 34-35 degrés au thermomètre. Si votre thermomètre est à l'ombre, autant vous dire. 30 degrés attendus à Rodez cet après-midi, 32 degrés sur les monts de la Cône, 34-35 degrés partout ailleurs. Kit Francescoli, City of Gold, et puis juste après on retrouve Amélie pour parler de la culture occitane, pour parler occitan, mais pour l'heure City of Gold. Bon lundi matin, bon début de semaine. On est bien là, mais oui, on est pas mal.

0: 9h20, dans une poignée de secondes sur CFM Radio, c'est l'heure de nous tourner vers Villefranche-de-Rouergue. On retrouve Amélie et Victor Boutonnet, membres du collectif Cairas Occitanos. On recherche des bénévoles pour l'acte 2 d'un bel événement à Villefranche-de-Rouergue et dans l'Aveyron.
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2: L'occitan a occupé la rue Sénéchal ce week-end et ainsi montrait, si le doute existait, que c'est une langue et une culture encore bien vivantes. Le collectif Cairas Occitanos s'active pour créer des temps de rencontre. Victor Boutonnet en fait partie.
3: C'est un collectif de jeunes et nous voulons nous rassembler autour de l'occitan comme langue de lutte sociale et populaire. Nous invitons le monde à venir à Montségur le 17 et 18 octobre prochain, Montségur en Ariège, où pour une journée de revendications festives, il y aura des ateliers de langue, de transmission de chants, tout en occitan, une grande manifestation, une chaîne humaine, et puis des concerts, et on fera la fête tous ensemble en occitan, il y aura des conférences aussi. À ne pas manquer.
2: Et comment faire si on a envie de se rendre utile et de participer ?
3: Eh bien, vous pouvez nous suivre sur les réseaux sociaux, Cairas Occitanos, et on a une cagnotte en ligne pour aider à faire réalité cet événement. On fait un appel à bénévoles aussi, vous pouvez participer à l'événement, partager l'information, inviter tout le monde. C'est un vrai grand moment de partage autour de la langue occitane. Benetz, venez à Montségur et Nariet en octobre et le 17 et 18, 17-18 octobre. Farem la festa, reivindicarem la nostra cultura, la nostra lingua et toutes les autres cultures et lingues minorisadas. Donc ce sera un grand moment de fête pour revendiquer l'union des peuples et de la société culture populaire. Pour un pouvoir populaire.
2: Cultura popular por un poder popular. Pour soutenir ou devenir bénévole, rendez-vous sur les réseaux ou sur le site cairas-occitanas.eu.
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Ben Mazuet, c'est l'heure et c'est l'heure de vous reparler des journées européennes du patrimoine avec une sortie à faire dans le Tarn-et-Garonne. Maintenant, une immersion médiévale à l'abbaye de Belperche, c'est à Corde Tolosane. Tous les Tarn-et-Garonnais qui ne sont pas encore allés voir l'abbaye de Belperche, c'est pas normal. Et en plus, cette année, on célébrera, je crois bien, les 20 ans des médiévales. Alors, on programme une belle et grosse journée festive pour toute la famille. Vous pourrez admirer des spectacles de fauconnerie, il y aura des démonstrations de jonglerie, de la musique médiévale et aussi des ateliers gratuits qui vous permettront aussi de vous initier, par exemple, à la calligraphie ou encore à l'enluminure. Voilà, donc direction l'abbaye de Belperche. C'est à Corde Tolosane, en Tarn-et-Garonne. Ce sera entièrement gratuit, donc tout ce week-end, samedi et dimanche, à l'occasion des Journées européennes du patrimoine. On va écouter Voyou, juste après Moziman et Gaëtan Roussel. Help Myself. Le titre s'appelle Soon avec Moziman.

0: clos, c'était le groupe Voyoum, Little Barry et Vianney, c'est ce qu'on écoutera avant les 10h. Et on va surtout retrouver Marie-Amélie Moreau dans quelques minutes. Oui, vous la connaissez, c'est la directrice du Conservatoire de l'Aveyron à Rodez. On parlera musique, on parlera de théâtre avec elle et avec David Dumont.
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0: Allez, on refait un dernier point sur la météo de ce lundi 14 septembre. Du soleil et des fortes chaleurs. Voilà le programme, hein. Cet après-midi où il va faire très chaud, on aura 34-35 degrés au thermomètre quand il sera à l'ombre. 30 degrés à Mirutenois, c'est chez vous qu'il fera le meilleur cet après-midi. 32 degrés sur les monts de la Cône. Allez, courage tout le monde. Bon lundi quand même. On écoute Little Barry et on retrouve Marie-Amélie Moreau, directrice du Conservatoire de l'Aveyron, juste après un petit peu de musique avec David Dumont de notre antenne de CFM à Rodez. Et c'est Little Barry avec Why Don't You Do It sur CFM Radio. Bon début de semaine.

0: Little Barry, si ça vous a plu, je vous invite à aller écouter un petit peu sa discographie. Vous aimez la musique, vous aimez le théâtre, vous voulez en faire et vous êtes du côté de l'Aveyron. C'est l'heure de retrouver Marie-Amélie Moreau, directrice du Conservatoire de l'Aveyron.
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2: Du rhum arrangé aveyronnais, quelle drôle d'idée. C'est en tous les cas le défi d'un passionné. Morad qui a lancé cet été sa gamme, sa marque. Ça s'appelle Homme Ron, H-O-M-E-R-O-N. Des rhums arrangés fabriqués en Aveyron, mais pour les ingrédients, évidemment, c'est plus compliqué. La canne à sucre, pour commencer.
3: La canne à sucre, je fais comme tout le monde, j'achète du sirop de sucre de canne. J'ai une marque préférée, je ne la citerai pas. D'ailleurs, pour la sucre de canne, j'ai appris qui ça me faisait, là. Non.
2: Où ça?
3: Dans l'Aveyron.
2: Bientôt les bananes.
3: Après les bananes, je prends selon les saisons, ce qui est proposé au marché. L'ananas, je me fais livrer de La Réunion directement par... un fournisseur. Le café, je le prends à Rutena.
2: Et le rhum?
3: Le rhum, il vient de La Réunion, je me le fais importer. D'accord. C'est du rhum charrette.
2: Moi, je vois pas la différence. Rhum charrette, c'est le truc qu'on nous met dedans quand on en a trop bu. C'est le rhum qui vient dans une charrette.
3: Ouais, parce qu'on finit charrette.
2: Et voilà. C'est pour ça qu'on y a donné ce ton-là.
3: Non, c'est que j'ai. Ce que je disais, ça fait des années que j'en fais, moi, du rhum arrangé. J'ai testé avec plein de rhums différents. Et je trouve que c'est celui qui se marie le mieux.
2: Et on a, vous m'avez dit, 6 parfums.
3: Oui, on a ananas, gousse de vanille. On a la banane flambée. J'ai créé grâce à une amie le rose litchi. Ça, c'est pour les rhums blancs. Et je me suis amusé à faire du rhum ambré, arrangé. Et les trois autres parfums, c'est le café, le caramel. Et celui qui est très nouveau et qui fait toujours effet, c'est le cookie.
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1: 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Il est 10h, Aurélien, toujours avec vous jusqu'à midi, avec de la bonne musique et des reportages de notre différente rédaction. On va écouter Muse dans le prochain quart d'heure, Olivia Rodrigo, les Toulousains de Big Flo et Oli. Et on retrouvera Marlise ce matin sur les monts de la Cône pour voir ce qui fait l'actualité dans le sud du Tarn. Bon lundi matin.

0: Olivia Rodrigo, Stupid Song sur CFM Radio. Restez avec nous, on va vous parler de la 11e édition du Salon de la Miniature. Rendez-vous ce week-end à la Cône. De nombreux véhicules seront là pour vous. Il y a du monde tous les ans qui s'y presse. On en parle avec Marlise Bouisset dans quelques minutes.
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0: L'heure de vous parler du salon de la miniature. Rendez-vous ce week-end pour la 11e édition. Vous aimez les vieilles voitures? Il y en aura plein à la conne.
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2: Avis aux amateurs de mécanique et de modèles réduits, ce week-end des 19 et 20 septembre, la salle Saint-Michel de la Conne dans le Tarn accueillera la 11e édition du Salon de la Miniature. Pour nous en dévoiler le programme, nous recevons Pascal Valera, président de la Conne Miniature.
3: On reste sur quelque chose qui roule, un véhicule. C'est quelque chose qui sert à se véhiculer, comme son nom l'indique. Donc on aura des avions, on aura des bateaux, on aura du train, on aura des camions, des voitures, des tracteurs. Mais toutes les chaînes confondues. On va trouver du matchbox, enfin du Hot Wheels à la 64e, du 43e bien sûr. On va trouver du 1/18e, même du 1/8e, puisque je connais une 2 chevaux Charleston à la vente, au 8e, donc qui a été réduit 8 fois. C'est 7,5 kg, elle est en métal. Ouais, c'est sympa dans sa boîte vitrine, c'est encore une pièce intéressante à acquérir pour celui qui l'a dans le garage, à vrai.
2: Pour donner un ordre d'idée à des curieux ou des curieuses comme moi, quel va être à peu près le prix minimum si on veut un petit modèle peut-être assez courant?
3: À partir de 15 euros, on peut se faire plaisir.
2: D'accord, voilà.
3: Le prix se justifie par le réducteur, donc qui l'a réduite, en fonction du détail retrouvé sur la miniature, et surtout en fonction du nombre de pièces qui ont été éditées. C'est sûr qu'une pièce éditée à 100 exemplaires va avoir un coût supérieur à une pièce qui a été éditée à des milliers d'exemplaires. Aujourd'hui, je suis à 80 tables de réservées. On est à 80 tables de 2 mètres, donc on est déjà à 160 mètres linéaires. Ça commence à être causant. Cette année, il y aura du slot aussi, comme l'année dernière, c'est un circuit. Le circuit automobile, où les gens vont venir pouvoir s'affronter, tout ça en gratuité, bien sûr, avec les fameuses pédales, pour pouvoir faire courir des voitures, ou de rallye, ou de course. Enfin, ça va être sympa, ça a été sympa, il n'y a pas de raison que ça ne le soit pas de nouveau.
2: Rendez-vous donc samedi 19 et 20 septembre à la Conne pour vous émerveiller devant ces modèles réduits.
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Des fleurs, Stromae et Tovlo. 10h30, hein, quasiment, voilà, 10h27. C'est l'heure de vous rappeler que ce week-end, dimanche 20 septembre, bon, bien sûr, un samedi et dimanche, il y a les journées européennes du patrimoine. Mais là, je voulais vous faire un petit focus sur la foire bio de Montauban. C'est ce dimanche, toute la journée. Il y a un thème cette année, vers un avenir sain. Il y aura des conférences, des animations, des ateliers, de la restauration, même de la musique et même votre radio préférée. On vous y accompagnera toute la journée. Ça se passe au cours Foucault à Montauban. Plus d'une centaine de producteurs seront là. Des conférences, je vous le disais, autour du pain au levain, autour des pesticides et de l'agroécologie, autour de la pratique du vélo en ville aussi, avec des quiz participatifs avec l'association Monte à Vélo. Bref, on y sera. Et vous aussi, c'est ce dimanche 20 septembre. Donc, rendez-vous cours Foucault. Alain Bachung, dans deux petites minutes, juste après Lou Malville et What Can That Justice sur CFM Radio. Bon lundi matin. We'll be right back.

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1: Belle matinée, merci d'être avec nous sur CFM Radio ce matin. On va écouter Another dans quelques minutes. Et il y aura aussi Adèle Castillon, à de suite.
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0: bon été avec toi, Adèle Castillon, sur CFM Radio. Allez, c'est l'heure de retrouver Juliette, maintenant, de notre antenne de CFM à Montauban. Juliette, qui était jeudi dernier à la rentrée des seniors. Ça se déroulait à Eurythmie.
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2: Le pôle senior de Montauban met à la disposition des aînés de nombreuses activités pour mieux vivre sa retraite. Du portage des repas aux sorties culturelles, en passant par les cours de danse et de gymnastique, tout est fait pour créer du lien social et lutter contre l'isolement. Ce service d'accueil, d'information et d'orientation de la municipalité relance actuellement sa campagne d'adhésion. Laurence Pagès, adjointe à la politique sociale de la ville.
3: Notre fer de lance, c'est justement la lutte contre l'isolement des seniors. Parce qu'à un moment donné, on sait qu'ils vont avoir certaines difficultés, ne serait-ce que l'accès au numérique. Et au pôle senior, nous sommes là aussi pour les inscrire sur des cours d'informatique, mais pour faire à leur place à un moment donné. En termes de lutte contre l'isolement, nous avons mis en place deux services supplémentaires cette année. Un numéro vert, actif toute la journée, et H24 s'il s'agit d'un événement comme la canicule, avec une inscription sur les registres où on appelle les personnes les plus en difficulté. Nous avons mis en place aussi le marché main dans la main, où les samedis matins, une animatrice du pôle senior avec un jeune du service jeunesse bénévole accompagne les seniors qui s'inscrivent pour faire le marché.
2: Jeudi dernier à Eurythmie, le pôle senior de Montauban faisait sa rentrée avec plus de 80 associations et institutions à ses côtés.
4: Je me suis fait inscrire au SAM à la gym douce.
5: Je trouve ça bien de proposer en fait aux seniors des activités diverses et puis ça leur permet aussi de se sociabiliser plutôt que de rester dans leur coin, de rencontrer du monde. C'est ça le but finalement. Moi personnellement, j'arrive d'Île-de-France. Ce genre de choses, on n'a pas. On a un forum des associations mais qui se révèle plus particulièrement sportive.
2: La carte d'adhésion au pôle senior est gratuite et donne accès à de nombreux avantages. Elle se délivre aux plus de 55 ans, au 285 avenue du Père Léonide Kroll.
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The Time's Gone, les Nickelback sur votre radio à l'esprit rock, Tate McRae, Charlie XCX avant les 11h. Et j'en profite pour vous rappeler que du côté de Rodez, attention, travaux sous le musée Denis Puech, ça va durer jusqu'à la fin de l'année 2026. Voilà, bon courage donc et pensez-y dans vos déplacements à Mirutenois. Je l'adore, Sharon Jones sur CFM Radio, bon lundi matin.

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1: 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Il est 11h, soyez les bienvenus si vous nous rejoignez sur CFM Radio. Good Neighbors, les flots de la Vega, c'est ce qu'on écoutera dans le prochain quart d'heure. Et du classique rock, Way Lewis and the News, pour vous accompagner ce matin. Le pouvoir de l'amour. Bon début de semaine.

0: In et Out, Ravine Lynn sur CFM Radio. Restez avec nous, Lancelot, les Good Neighbors, c'est ce qu'on va écouter avant de retrouver Marie-Amélie Moureau, la directrice du Conservatoire de l'Aveyron, au micro de David Dumont dans quelques minutes.
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personnages.

0: un homme seul. C'était Lancelot. Allez, direction Rodez. J'en parlais tout à l'heure avec les travaux qui démarrent en dessous du musée. Denis Puech, bon courage et patience à vous, amis ruthénois, parce que ça va durer, je le rappelle, jusqu'à la fin de l'année. Mais là, on parle pas de ça, on parle du Conservatoire de l'Aveyron, avec sa directrice Marie-Amélie Moreau.
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2: Du rhum arrangé aveyronnais, quelle drôle d'idée. C'est en tous les cas le défi d'un passionné. Morad qui a lancé cet été sa gamme, sa marque. Ça s'appelle Homme Ron, H-O-M-E-R-O-N. Des rhums arrangés fabriqués en Aveyron, mais pour les ingrédients, évidemment, c'est plus compliqué. La canne à sucre, pour commencer.
3: La canne à sucre, je fais comme tout le monde, j'achète du sirop de sucre de canne. J'ai une marque préférée, je ne la citerai pas. D'ailleurs, pour le sucre de canne, j'ai appris qui ça me faisait, là. Non.
2: Où ça?
3: Dans l'Aveyron.
2: Bientôt les bananes.
3: Non, après les bananes, je prends selon les saisons, en fait, ce qui est proposé au marché. L'ananas, je me fais livrer de la Réunion directement par... un fournisseur. Le café, je le prends à Ruthéna.
2: Et le rhum?
3: Le rhum, il vient de La Réunion, je me le fais importer. D'accord. C'est du rhum charrette.
2: Je vois pas la différence. Rhum charrette, c'est le truc qu'on nous met dedans quand on en a trop bu. C'est le rhum qui revient dans une charrette.
3: Ouais, parce qu'on finit charrette.
2: Et voilà. C'est pour ça qu'on lui a donné ce ton-là.
3: Non, c'est que j'ai. Ce que je disais, ça fait des années que j'en fais, moi, du rhum arrangé. J'ai testé avec plein de rhums différents. Et je trouve que c'est celui qui se marie le mieux.
2: Et on a, vous m'avez dit, 6 parfums.
3: Oui, on a ananas, gousse de vanille. On a la banane flambée. J'ai créé grâce à une amie...

0: rose litchi. Ça, c'est pour les rhums blancs. Et je me suis amusé à faire du rhum ambré, arrangé. Et les trois parfums, c'est le café, le caramel. Et celui qui est très nouveau et qui fait toujours effet, c'est le cookie.
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0: Good Times, Lucas Graham. Il est 11h26, l'heure de retrouver Rémi pour nous dévoiler l'album de la semaine. Et ça se passe avec quelqu'un vous connaissez bien. Et en plus, il habite chez nous.
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5: Cette semaine, dans PCV, on va discuter avec Erwan. Erwan, ben oui, vous le connaissez, c'est le groupe Java, c'est aussi le groupe Soviet Suprême, et puis c'est régulièrement quand même des albums solo. Alors là, c'est un album solo, mais à deux, que nous propose Erwan, puisque c'est Eric Alarjaquin qui est à l'accordéon et qui l'accompagne. C'est presque un duo, finalement, voix, texte et accordéon, quelque chose comme ça de très poétique, un album épuré, donc qui porte bien son nom, hein, c'est Épure le titre de l'album. Pas d'artifice, pas de son synthétique, un son comme ça très organique, enregistré en studio, mais en conditions live, comme un écho au précédent album d'Erwan qui était beaucoup plus synthétique. Et ça, Erwan nous le confirmera dans les conversations qu'on va avoir toute cette semaine dans PCV, 11h30, 15h30, 17h50. Pour discuter avec cet artiste qui s'est installé près de chez nous il n'y a pas si longtemps que ça, hein, il est du côté de la Guépie, Erwan, et on discutera donc avec Erwan toute cette semaine, notamment de musique, évidemment, de chansons, de textes, mais aussi de peinture, puisque l'illustration de cet album, l'artwork, est de Julie Milou, c'est sa compagne, et cette peinture est vraiment magnifique. Magnifique, d'un bleu assez profond comme ça, très organique, encore une fois, très sympa. Ne ratez pas notre premier entretien avec Erwan tout à l'heure à 17h50.
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1: C'était Tourne, premier extrait que nous écoutons ensemble de l'album Épure d'Erwan et Éric Alarjaquin. Et Erwan est notre invité dans PCV cette semaine. Ne ratez pas notre premier entretien avec lui tout à l'heure à 17h50.
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0: pour Tila chez Did It Again sur CFM Radio. Allez, on en parle depuis la semaine dernière. On va continuer cette semaine les journées européennes du patrimoine. C'est ce week-end, samedi et dimanche. Ce seront les 43e journées européennes du patrimoine. Et je continue à vous proposer quelques idées de sortie. Dans le Lot, Rocamadour, bien sûr, vous ouvrira ses portes. Vous irez explorer la cité religieuse, ses sanctuaires accrochés à la falaise. C'est toujours agréable de s'y promener. Un autre endroit agréable, surtout quand il fait beau, quand il fait chaud, c'est Authoire. Allez marcher vers la magnifique cascade d'Authoire. Vous observerez l'architecture locale, typique du coin, et en plus vous serez au frais sous les arbres. C'est très sympa. Voilà deux petites idées de sortie à faire pour ce week-end en famille. Restez avec nous, Johnny Jane et The Isley Brothers. C'est ce qu'on écoute dans quelques minutes avant de retrouver Amélie de notre antenne de CFM à Villefranche.
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0: Et voilà, via Ice the Brothers, pour vous accompagner ce matin. Je ne serais pas étonné que certains d'entre vous aient balancé leurs bras un petit peu à droite, à gauche. Allez, merci d'être là. C'est l'heure de nous tourner vers Villefranche-Jouergue et de parler de l'Occitan et de la culture occitane avec Victor Boutonnet au micro d'Amélie, de notre antenne de CFM à Villefranche.
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2: L'Occitan a occupé la rue Sénéchal ce week-end et ainsi montrait, si le doute existait, que c'est une langue et une culture encore bien vivantes. Le collectif Carrieras Occitanos s'active pour créer des temps de rencontre. Victor Boutonnet en fait partie.
3: C'est un collectif de jeunes et nous voulons nous rassembler autour de l'Occitan comme langue de lutte sociale et populaire. Nous invitons le monde à venir à Montségur le 17 et 18 octobre prochain, Montségur en Ariège, où pour une journée de revendications festives, il y aura des ateliers de langue, de transmission de chants, tout en occitan, une grande manifestation, une chaîne humaine, et puis des concerts, et on fera la fête tous ensemble en occitan. Il y aura des conférences aussi. À ne pas manquer.
2: Et comment faire si on a envie de se rendre utile et de participer ?
3: Eh bien, vous pouvez nous suivre sur les réseaux sociaux, Carrieras Occitanos, et on a une cagnotte en ligne pour aider à faire réalité cet événement. On fait un appel à bénévoles aussi, vous pouvez participer à l'événement. Partager l'information, inviter tout le monde, c'est un vrai grand moment de partage autour de la langue occitane. Benetz, venez à Montségur et Nariet en octobre, le 17 et 18, 17-18 octobre. Farem la festa, reivindicarem la nostra cultura, la nostra lingua et toutes les autres cultures et langues minorisées. Donc ce sera un grand moment de fête pour revendiquer l'union des peuples et de la société culture populaire. Pour un pouvoir populaire.
2: Cultura popular por un poder popular. Pour soutenir ou devenir bénévole, rendez-vous sur les réseaux ou sur le site carrieras-occitanas.eu.
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bientôt midi, les Almost Monday avec Sheila Export sur CFM Radio. Il est bientôt l'heure de se quitter, les infos de la mi-journée arrivent, ensuite votre magazine d'actualité locale. Passez une excellente journée, restez branchés sur votre meilleure radio préférée, CFM Radio. Il y a les Green Day qui arrivent et Hugo Bariol juste après la douceur de James Blunt. Bon lundi.

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2: Bonjour à tous. Une nouvelle version de l'interdiction des réseaux sociaux au moins de 15 ans. Un texte a été transmis aujourd'hui à la Commission européenne. Un mois après le rejet de cette mesure par le Conseil constitutionnel, le gouvernement espère qu'elle est désormais conforme au droit européen. L'objectif d'Emmanuel Macron est de faire appliquer cette interdiction avant la fin de son mandat au printemps. L'ouverture du procès en appel des attentats de Trèbes et Carcassonne. Trois personnes accusées d'être les complices du tireur sont jugées depuis ce matin. On le rappelle, les attaques du 23 mars 2018 près de Carcassonne, puis la prise d'otage dans un supermarché avaient fait 4 morts, dont le colonel Arnaud Beltrame. Vincent Roberti à la tête du comité d'organisation des JO d'hiver 2030. Le numéro 2 du comité d'organisation va assurer l'intérim de la présidence suite à la démission jeudi dernier d'Edgar Gros-Piron dans un contexte de grave crise de gouvernance. Décision prise ce matin en Assemblée Générale. Parmi les noms qui circuleraient pour reprendre durablement la présidence, Martin Fourcade, Michel Vion ou encore Henri Giscard d'Estaing. Une attaque inacceptable et intolérable. Le ministre des Affaires étrangères Jean-Noël Barrot dénonce de nouvelles frappes russes en Ukraine. Des installations ferroviaires ont été ciblées tout près de la frontière polonaise ce week-end. Un drone a notamment touché hier la locomotive d'un train de voyageurs reliant Kiev à Varsovie. Des températures au-dessus des normales de saison. Il va faire chaud aujourd'hui en France. On dépassera les 30 degrés sur une bonne partie de la France et même 35 dans le sud-ouest. Conséquence directe, le risque de feux de forêt s'intensifie. 7 départements des Pyrénées-Orientales, aux Bouches-du-Rhône, en passant par l'Ardèche, sont placés en alerte orange. Et puis un grand hommage à Charlie Dalin. La ville de Concarneau organise ce soir un rassemblement exceptionnel à la mémoire du dernier vainqueur du Vendée Globe, décédé en juin dernier d'un cancer. Une flotte impressionnante doit défiler dans la baie, survolée ensuite par la patrouille de France. L'événement débutera à 17h. Passez une excellente journée à notre écoute.
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9: Le mag du pays Midi-Quercy, une émission soutenue par le programme européen Leader et réalisée à CFM Caylus. Et bonjour à toutes et à tous et merci d'être avec nous dans ce mag du pays Midi-Quercy. On vous emmènera à Bioule, au château école, magnifique château du haut Moyen-Âge qui a besoin d'1,4 million pour être rénové. Une campagne de dons est en cours, en plus des promesses de la Fondation du patrimoine et de la DRAC Occitanie. Mais en première partie, on vous donne le programme des journées européennes du patrimoine en pays Midi-Quercy. Quelques lieux qui vont ouvrir spécialement pour l'occasion, des idées d'animation originales et le réseau des sites culturels du pays d'art et d'histoire qui est mis en valeur avec la chargée de programmation du PH, Aude Caverzan. Bonjour Aude.
10: Bonjour Lisa.
9: Un réseau de sites culturels que vous mettez en valeur au quotidien, mais là via le prisme pour ce week-end et pour ces journées européennes du patrimoine, de la thématique patrimoine en péril.
10: Oui, alors chaque année, les journées du patrimoine sont organisées mi-septembre à peu près. Là, ça tombe le week-end du 19-20 septembre, en incluant aussi le vendredi 18. À chaque fois, il y a une thématique spécifique. Donc là, comme tu l'as dit, c'est le patrimoine en péril notamment. On a bien sûr des lieux qui ouvrent gratuitement et là en l'occurrence tout le réseau des sites patrimoniaux et culturels du pays d'art et d'histoire Midi-Quercy vont ouvrir ses portes gratuitement. Déjà on a les châteaux de Bruniquel qui ouvrent gratuitement à la visite pour tout le monde, alors que d'habitude à l'année c'est ouvert gratuitement pour les bruniquelés, pour les moins de 6 ans. Là c'est pour tout le monde. Et on a une petite action, une petite visite guidée un peu spéciale là cette année, le samedi de 11h à midi. C'est une réflexion en compagnie de l'architecte du patrimoine Frédéric Martorello qui va être là pour discuter notamment de la notion de patrimoine et sur ce que c'est qu'une restauration. Alors on ne parle pas de restauration culinaire là, en l'occurrence, on parle de restauration patrimoniale et ça fait écho notamment à un des châteaux de Bruniquel qui est en travaux en ce moment même. Donc voilà, déjà pour une petite animation en lien avec le thème patrimoine en péril. Ensuite, dans ce réseau territorial du pays d'art et d'histoire, on a l'épopée chapelière qui est un espace scénographique à Caussade. Habituellement, c'est payant. Là, ça ouvre gratuitement et en se munissant d'un petit canotier pied transformé en audio guide, on peut découvrir de manière ludique l'histoire de la chapellerie à Cossa de Assetfont à travers la parole de personnages historiques comme Petroni Cantecor ou Didieré. Alors je continue dans ce petit réseau. On va du côté de Ginals avec l'abbaye de Beaulieu-en-Rouergue, un petit coin presque de paradis, j'ai envie de dire, où l'architecture cistercienne côtoie la vallée de la Seille et un paysage absolument sublime, de magnifiques jardins aussi, notamment un jardin de roses. Et là, pour l'occasion, c'est tout ouvert gratuitement. Du côté de Saint-Antonin, là, on a la grotte du Bosc et on a la maison romane qui organise des visites guidées pour les deux sites gratuitement. Et un petit plus, là, cette année, pour la grotte du Bosc, qui fait venir une fileuse de verre qui s'appelle Auréane et qui fabrique des bijoux en verre dans son atelier non loin de la grotte. Et enfin, pour terminer, dernier lieu de ce réseau de sites du Pays d'Arrêt d'Histoire, c'est la Mounière, donc la maison des mémoires de la ville de Sept-Fonds, qui là aussi ouvre gratuitement. Elle propose de parler de la mémoire chapelière, mais aussi de la mémoire de l'aviation à travers Dieudonné Coste, qui est né à Sept-Fonds et qui a fait la traversée Paris-New York. Et la dernière des mémoires mises en lumière dans cet espace à Sept-Fonds, c'est la mémoire du camp de Jude. Voilà, et là, pour l'occasion des Journées du Patrimoine, il y a une petite visite un peu spéciale sur les chapelleries qui est à deux voies. Nous aurons Carole, qui est guide à la Mounière, qui va présenter l'aspect historique plutôt de la chapellerie à Sept-Fonds, qui va parler des anciennes chapelleries. Mais là, on a l'aspect de ce qu'elles sont devenues, ces chapelleries, parce que on est vraiment face à un patrimoine en péril, en l'occurrence à Sept-Fonds. La dernière chapellerie encore en activité a fermé, Coustillère, là, il n'y a pas longtemps. Et donc là, l'idée, c'est de pouvoir vraiment en parler, voir ce qu'elles sont devenues, et tout ça en binôme avec un architecte urbaniste du CAUE, qui est un centre de conseil en architecture et en urbanisme. Il s'agit de Philippe Niasso, qui va venir parler de réhabilitation de chapelleries, et en particulier l'usine de Calux, une ancienne chapellerie qui a été restaurée et qui aujourd'hui accueille l'association La Paillole, notamment, qui fait vivre le savoir-faire du chapeau de paille à Sept-Fonds.
9: Là déjà, vous nous en proposez beaucoup autour de lieux qui sont ouverts d'ordinaire, mais avec des petits plus, là, spécialement pour ces Journées européennes du patrimoine. Il y a aussi des lieux d'habitude fermés au public qui vont ouvrir là spécialement pour ce week-end.
10: Oui, en effet. Alors, je pense au château de Bulle. Alors, ils organisent des visites guidées en été, mais sinon, c'est quasiment jamais ouvert pour une simple et bonne raison, c'est qu'il s'agit d'une école. C'est un petit peu notre poudlard local. C'est l'école primaire de Bulle qui est placée dans ces châteaux. Et donc, pour les journées du patrimoine, en plus des visites estivales, on organise, nous, des visite guidée. Alors là, nous en avons une le matin à 10h30 qui est en compagnie d'une guide conférencière qui va vous parler de l'histoire et de l'architecture des châteaux, de sa position par rapport à la rivière Aveyron aussi. Et l'après-midi, par contre, une visite un petit peu spéciale, puisque la guide conférencière va être rejointe par un ancien instituteur de l'école du château de Bulle, qui a aussi en plus été élève au château, donc il a été à la fois élève et instituteur, et en plus il parle occitan, c'est René Gineste, et lui il va ajouter un petit peu des anecdotes de ce qu'il a vécu au château, et des petits éléments de connaissances un peu plus locales sur des petites anecdotes en fait sur la vie d'instituteurs et d'écoliers au château. Voilà. En occitan aussi, hein, ponctué en fait de petits mots, d'expressions en occitan, un petit poème de troubadour aussi déclamé dans la cour des châteaux, voilà. Et j'oubliais aussi qu'il y a une collecte de dons qui est organisée par la mairie de Bioul pour participer à la restauration des châteaux, puisqu'il y a eu une aide de la Fondation du patrimoine. Et donc, dans ce cadre-là, la Fondation du patrimoine et la mairie organisent cette collecte de dons. Donc voilà, n'hésitez pas à aider ce château-école à Bioul en faisant un petit don sur le site de la Fondation du patrimoine.
9: On a 3 ans pour le faire. Des idées d'animation plus originales, plus ludiques et marrantes, Aude ?
10: Alors oui, eh bien je pense notamment au café Archéo le vendredi à 17h. À quelle heure c'est déjà?
9: Oui, c'est
10: 17h30. C'est un petit café Archéo qui est animé par une chargée d'inventaire du patrimoine qui a étudié les charpentes anciennes. Et alors l'idée, c'est de se retrouver sans prise de tête autour d'un petit café à 17h30 au café des Arcades à Caussade pour discuter avec cette chargée d'inventaire du patrimoine qui est aussi archéologue autour de ces charpentes anciennes du territoire du pays Midi-Quercy qu'elle a étudié. Il y aura aussi des petits jeux, des quiz, un blind test. Voilà, c'est une rencontre qu'on veut conviviale. Donc, n'hésitez pas à venir nombreux à étudier. Il y aura aussi des petits jeux, des quiz, un blind test. Voilà, c'est une rencontre qu'on veut.

0: avec sa caméra obscura pour faire une démonstration et qui va aussi parler des photos qu'il a prises pendant sa résidence de territoire. Donc ça, c'est dimanche 20 septembre entre 10h et 15h. Voilà, vous pourrez venir rencontrer l'artiste, discuter avec lui et tester sa caméra obscura.
1: Et si on n'a pas tout retenu ou si on a encore des choix à faire pour la sélection pour les journées européennes du patrimoine, il y a une carte interactive. Il suffit de tapoter dans un moteur de recherche JEP, journée européenne du patrimoine, et de zoomer sur les endroits qu'on a envie de faire.
0: De visiter. Voilà.
1: Tout à fait.
0: Ouais. Et puis en plus, on a aussi le petit livret de programmation du pays d'arrêt d'histoire qui est sorti là et qui est trouvable en office de tourisme, dans les commerces de certains villages et de villes, surtout à Caussade, Sept-Fonds, Nègrepelisse, Saint-Antonin, Caylus, Moricou-Bruniquel, enfin voilà, les plus grandes villes du pays Midi-Quercy, et aussi dans les médiathèques, voilà, dans tout plein d'endroits. C'est un petit livret rouge qui s'appelle Rendez-vous en pays Midi-Quercy. Vous retrouverez le programme des Journées européennes du patrimoine et encore plus d'actions aussi dans un petit flyer dédié que vous retrouvez à peu près dans les mêmes lieux, notamment dans les offices de tourisme.
1: Voilà. Oui, parce que là, on va avoir des choix à faire là. En tout cas, ces guides, ces livrets là, sont répertoriés tout ce qu'il y a à faire vraiment au quotidien. C'est pas seulement là pour les Journées européennes du patrimoine qui sont proposées pour ce week-end, vendredi, samedi et dimanche. Vous nous détaillez le programme de ce qui se passe sur le pays d'art et d'histoire du pays Midi-Quercy. Haute-Caverzan, vous en êtes chargée de ce PH. Un grand merci.
0: Merci Lisa.

0: Et de retour dans ce Mac du Pays Midi-Quercy autour d'un appel à souscription, puisque le château de Bioul a été élu par la Fondation du Patrimoine et qu'un appel donc est lancé par le PETR du Pays Midi-Quercy, par la Fondation du Patrimoine et par la mairie de Bioul. Pour nous parler de ce château, Florence Dantès, bonjour.
1: Bonjour.
0: Château du Haut Moyen-Âge qui abrite l'école du village, qui comporte des fresques médiévales absolument incroyables et qu'il faut rénover absolument. Ça a été quoi le contexte dans lequel la Fondation du Patrimoine a réussi à vous promettre des dons déjà ?
1: Elle nous a promis et même assuré des dons. Nous avons fait l'an dernier, alors nous avons déjà depuis de longues années entrepris la restauration de ce château qui abrite l'école depuis plus d'un siècle, depuis 1889 exactement, date à laquelle il a été acheté par la municipalité de l'époque pour y mettre l'école et qui depuis ne l'a jamais quitté. Donc depuis toutes ces années, évidemment, il a subi maintes et maintes restaurations et il en a toujours besoin parce que c'est un château qui est très grand, qui est magnifique, qui surplombe l'Aveyron, domine le village et surtout, comme vous l'avez dit, comporte des fresques qui au fil des années et des décennies s'abîment, qui sont du XIIIe et du XVe siècle et qui sont superbes, uniques en leur genre. Donc nous avons été éligibles et nous avons l'assurance de cette subvention à la Fondation du Patrimoine, la mission Stéphane Bern, qui nous octroie 185 000 euros à l'issue des travaux. Et ceci va en parallèle avec le lancement d'une souscription. Donc on fait une souscription dite appel aux dons. On fait appel à tous ceux qui voudront bien nous aider pour la restauration future du château.
0: Donc j'imagine déductible des impôts. Pour donner, il faut faire le tour par le site internet du pays, sur celui de la mairie, on retrouvera là des liens donc, et des dons qui vont, encore une fois, servir à rénover la fresque, le château en lui-même. On est vraiment sur le château là.
1: Oui, on est sur un programme de 5 ans de travaux. Bon, on prévoit 5 ans, ça fera peut-être 6, mais on va dire 5 ans. L'essentiel de ces 5 années de travaux seront consacrés aux fresques et également au mur extérieur de l'aile nord qui s'effrite un petit peu, ne présente pas de danger actuel, mais du fait que nous avons l'école et la cour de récréation derrière, dessous plutôt, il vaut mieux absolument sécuriser tous ces murs et ces pièces. Et nous aurons aussi l'accessibilité d'une magnifique salle d'exposition à l'étage qui est à revoir pour pouvoir faire des expositions dans de bonnes conditions.
0: Donc le château va toujours servir d'école ?
1: Bien sûr.
0: Mais en plus donc de salle d'exposition ?
1: C'est le cas actuellement, mais uniquement au mois d'août. Alors si vous voulez visiter ce château, prenez patience, c'est uniquement au mois d'août et lors des journées du patrimoine.
0: Les fresques ont été rénovées il n'y a pas longtemps, je crois, il y a 2 ou 3 ans. Il y a déjà eu des campagnes pour faire ressortir un petit peu les couleurs, je pense à la salle des preux.
1: C'est ça. Alors, c'est plutôt ressortir les couleurs. On ne parle pas encore de rénovation, mais on parle de travaux de conservation. Parce que ces fresques s'abîment avec l'humidité, les peintures se décollent. Donc, il y a eu des travaux de dépoussiérage en premier lieu, et de recollement de toutes les parties qui se décollaient le plus. Et déjà, on gagne beaucoup en lisibilité de ces fresques.
0: Et puis en plus, je crois qu'il y avait déjà eu une campagne de rénovation dans les années 50 qui avait été une catastrophe, comme beaucoup de campagnes à cette époque.
1: C'est ça. Des moyens utilisés qu'on n'utilise plus aujourd'hui et qui ont finalement abîmé la peinture.
0: Alors, ces 180 000 euros de la Fondation du Patrimoine vont-ils suffire à ralentir cette
1: rénovation ? Non, si je vous dis la totalité du projet, aujourd'hui, elle est estimée à 1,4 million sur les 5 ans à venir. Donc, 185 000 euros, ça ne suffira pas. Mais c'est toujours une bonne participation qui va venir en déduction de ce que donnera la municipalité. Puisque nous avons, sur des projets comme ça, des travaux, nous avons des subventions de la DRAC, donc l'État, les affaires culturelles, du Conseil régional et du Conseil départemental.
0: Le château de Bioul, c'est Poudlard, là. Il est classé ou pas ?
1: Oui, il est classé depuis 1991, si je ne dis pas de bêtises, mais ça doit être ça. Et bien sûr, et de ce c'est une chance, mais c'est aussi bien sûr une contrainte, puisque les travaux doivent se faire sous la direction de la DRAC et par des entreprises spécialisées.
0: En tout cas, c'est une grande responsabilité pour une commune d'avoir un château comme celui-là, on le disait, du haut Moyen-Âge, de pouvoir l'ouvrir en école, ça c'est assez exceptionnel et original aussi.
1: Oui, et puis c'est la fierté de tous les habitants, parce que tous les petits Bioulais sont passés au château de Bioul. Et j'ai moi-même ma dernière fille qui a été, et qui en garde un souvenir assez inoubliable. Moi, c'est pas rien d'être à l'école dans le château tous les jours.
0: Il doit faire un peu froid quand même en hiver, non ?
1: Non, on a un très bon chauffage, on a un chauffage au sol avec une chaudière granulée bois qui est assez écologique et on n'a pas besoin de clim l'été parce que les murs sont suffisamment protecteurs, mais je vous assure qu'on atteint les 21 degrés l'hiver sans problème.
0: Alors les élèves ont la chance d'y avoir accès tout au long de l'année, les visiteurs de passage peuvent le regarder de l'extérieur. Pour y rentrer, donc les journées du patrimoine, la future salle d'exposition en été, et en attendant, et ben pour pouvoir y accéder le plus vite, appel à souscription, donc appel aux dons pour renchérir à la Fondation du patrimoine pour pouvoir rénover ce château.
1: C'est ça, et je voudrais juste ajouter que tous les donateurs, les généreux donateurs, quelle que soit la somme qu'ils donneront, obtiendront des visites familiales gratuites et également des rendez-vous réguliers pour avoir des informations sur l'avancée des travaux et des visites des travaux.
0: Combien de temps est-ce qu'on pourra faire le détour par les pages du PETR, de la Fondation du patrimoine, de la mairie de Bioul pour donc donner ?
1: On a fixé la durée de cette souscription à 3 années.
0: On a 3 ans pour donner éventuellement plusieurs fois, pour avoir plusieurs visites. Donc, pour le château-école de Bioul, grâce à la Fondation du patrimoine, notamment, et pour sa rénovation. Florence Dantès, merci beaucoup.
1: Merci.
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1: Bonjour à tous. Une nouvelle version de l'interdiction des réseaux sociaux au moins de 15 ans. Un texte a été transmis aujourd'hui à la Commission européenne. Un mois après le rejet de cette mesure par le Conseil constitutionnel, le gouvernement espère qu'elle est désormais conforme au droit européen. L'objectif d'Emmanuel Macron est de faire appliquer cette interdiction avant la fin de son mandat au printemps. L'ouverture du procès en appel des attentats de Trèbes et Carcassonne. Trois personnes accusées d'être les complices du tireur sont jugées depuis ce matin. On le rappelle, les attaques du 23 mars 2018 près de Carcassonne, puis la prise d'otage dans un supermarché avaient fait 4 morts, dont le colonel Arnaud Beltrame. Vincent Roberti à la tête du comité d'organisation des JO d'hiver 2030. Le numéro 2 du comité d'organisation va assurer l'intérim de la présidence suite à la démission jeudi dernier d'Edgar Gros-Piron dans un contexte de grave crise de gouvernance. Décision prise ce matin en Assemblée Générale. Parmi les noms qui circuleraient pour reprendre durablement la présidence, Martin Fourcade, Michel Vion ou encore Henri Giscard d'Estaing. Une attaque inacceptable et intolérable. Le ministre des Affaires étrangères Jean-Noël Barrot dénonce de nouvelles frappes russes en Ukraine. Des installations ferroviaires ont été ciblées tout près de la frontière polonaise ce week-end. Un drone a notamment touché hier la locomotive d'un train de voyageurs reliant Kiev à Varsovie. Des températures au-dessus des normales de saison. Il va faire chaud aujourd'hui en France. On dépassera les 30 degrés sur une bonne partie de la France et même 35 dans le sud-ouest. Conséquence directe, le risque de feux de forêt s'intensifie. 7 départements des Pyrénées-Orientales, aux Bouches-du-Rhône, en passant par l'Ardèche, sont placés en alerte orange. Et puis un grand hommage à Charlie Dalin. La ville de Concarneau organise ce soir un rassemblement exceptionnel à la mémoire du dernier vainqueur du Vendée Globe, décédé en juin dernier d'un cancer. Une flotte impressionnante doit défiler dans la baie, survolée ensuite par la patrouille de France. L'événement débutera à 17h. Passez une excellente journée à notre écoute.
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7: Bien, monsieur, bonjour. Rémi Thoreau est là avec vous pour la prochaine demi-heure. Place aux seniors dans le MAG aujourd'hui, avec deux associations que j'ai rencontrées jeudi dernier à la rentrée du Pôle Senior Montalbanais. C'était un grand rassemblement associatif et institutionnel qui avait lieu à Eurythmie à Montauban toute la journée. Et donc j'y ai rencontré des membres de AVF Montauban, Accueil des villes françaises, ainsi que des membres de l'association des donneurs de voix de Montauban, la Bibliothèque Sonore. C'est ce reportage que je vous propose d'entendre aujourd'hui. Et pourquoi ? Bah, tout simplement pour annoncer les journées portes ouvertes d'AVF Montauban. AVF Montauban invite les nouveaux arrivants ainsi que les résidents souhaitant élargir leur cercle relationnel à venir découvrir ses activités, la marche, la randonnée, les ateliers, les sorties culturelles, et puis aussi à rencontrer les bénévoles. Ce sera vendredi 18 septembre à partir de 14h à AVF Montauban, à l'ancien collège 25 Allée de l'Empereur. Donc on va commencer par entendre l'association AVF et puis ensuite nous discuterons avec notamment Janine Moschetto, présidente des donneurs de voix de Montauban.
8: Alors moi je suis Christian Tondeur, je suis le secrétaire général de l'AVF Montauban. Je suis arrivé à Montauban il y a environ 3 ans. Et puis j'ai été fortement bien accueilli par l'AVF, je m'y suis investi. Et puis voilà, je suis arrivé à ce poste, mais sans prétention aucune. Hein, voilà.
7: Pourquoi vous étiez venu vers AVF ? On va dire que ça veut dire Accueil des villes françaises.
8: Alors, l'AVF est un réseau national qui comprend beaucoup d'associations des villes françaises. Il y en a un peu partout en France. Nous sommes la seule AVF du Tarn-et-Garonne. Donc voilà, on regroupe beaucoup de gens de Montauban et du Grand Montauban essentiellement, plus que quelques communes environnantes, mais l'essentiel de nos adhérents sont de Montauban et du Grand Montauban.
7: Bon, il y a beaucoup d'activités.
8: Ça va au niveau sportif, si j'ose dire, et vous avez les randonnées, la marche, le vélo, la pétanque. Il y a des activités culturelles comme le cercle de lecture, le cinéma, voilà. Et puis après, vous avez des cours d'anglais, enfin pas des cours, ce ne sont pas des cours, de l'initiation à l'anglais, à l'espagnol. Et tout le monde est bénévole au sein de l'AVF. Hein.
7: Ouais.
8: Tout le monde.
7: Vous-même, qu'est-ce qui vous a intéressé ? Pourquoi vous êtes venu à l'AVF ? Il y avait une activité en particulier, je vois bowling, tarot,
8: oui,
7: tricot.
8: Oui,
7: c'était voilà. Le tricot.
8: Oui, non, pas vraiment. Pour moi, non, pas vraiment. Moi, c'était plutôt le tarot et les jeux, l'aspect sportif, le vélo, la pétanque, voilà. Donc c'est ce que je fais au sein de l'AVF, au niveau des activités. Le tricot, c'est pas pour moi, ni la couture.
7: Quand on est bénévole, on participe à des activités, mais aussi on anime des activités.
8: Alors, moi j'anime une partie du tarot également, parce que ça me plaît beaucoup, les jeux de société, les jeux de cartes en particulier. Et puis, tout le monde est bénévole ici sein de l'AVF. Hein, donc,
7: On va faire tourner la parole avec des bénévoles. Ah ben, et vous, madame, alors, je vous demande de vous présenter, si vous voulez bien.
9: Moi, je suis adhérente de l'AVF depuis 2 ans maintenant. J'anime un atelier dessin, peinture, mais pour débutants. Et j'aime bien participer aux différentes sorties, parce qu'il y en a quand même pas mal. Il y a le café convivial, il y a différentes sorties auxquelles on participe, de la randonnée un petit peu. Et puis, moi, ce que j'ai beaucoup apprécié quand je suis venue là, c'est l'accueil, parce que c'était la première fois que j'avais un accueil qui était aussi chaleureux. Ouais. C'est le cas de le dire. Voilà.
7: Vous arriviez d'où ? Vous étiez montalbanaise aussi ou pas ?
9: Non, de la Seine-Maritime. Ah ouais. Je suis partie de ma région parce que là, je voulais aller un petit peu plus vers le soleil. Mm-hmm. Et c'est vrai qu'on arrivait, on ne connaissait personne. Donc c'était vraiment à l'aveuglette. Et c'est vrai que c'est peut-être mon compagnon qui était un peu plus moins timide que moi qui a dit on va aller voir comme une journée comme aujourd'hui. On est venu là et c'est là qu'on s'est inscrit la première fois, quelques jours après. Et c'est parti comme ça.
7: Voilà, une journée comme aujourd'hui, ça veut dire tout simplement. Simplement le jour de la rentrée du pôle senior à Montauban. C'était jeudi dernier à Eurythmie. On continue notre conversation avec l'association Accueil de Villes Françaises de Montauban dans quelques instants après Osier. Francesca.

0: Alors moi, je suis, mon prénom c'est Nadia. Je suis à l'AVF depuis 4 ans. J'arrivais de Béziers, donc je connaissais l'AVF de nom. Donc je suis allée m'inscrire et tout de suite, on m'a attrapée. On m'a dit, tu veux pas être bénévole? Je dis, oui, bien sûr. Donc j'ai été trésorière pendant 2 ans. J'ai laissé la place et maintenant, je suis responsable des nouveaux arrivants, nouveaux adhérents. Et donc l'année dernière, on leur a fait visiter par l'intermédiaire de l'Office du tourisme Montauban, visite guidée, commandée, suivie d'un apéritif dînatoire. Et nous pensons bien renouveler cette année cette opération de manière à ce que tout le monde puisse se rencontrer et partager des moments agréables.
1: Mais alors finalement, à AVF, il y a des Montalbanais, parce que vous êtes tous aujourd'hui Montalbanais, mais il n'y en a pas beaucoup qui sont d'origine montalbanaise. Il y en a quelques-uns ou pas
0: Oui, bien sûr. Enfin, moi, j'arrive de Béziers, mais là, j'ai vu dans les inscriptions, oui, il y a beaucoup de gens qui sont d'origine de Montauban. Oui. Mais nous accueillons avec plaisir tout le Grand Montauban et tout ce qui tourne autour.
1: Monsieur fait anime des ateliers de tarot, madame des ateliers de dessin, et vous?
0: Eh bien, moi, je profite. Moi, je fais anglais, je fais danse en ligne, je fais tarot, je vais faire randonnée, et que sais-je encore, je n'oublie.
1: D'accord, donc vraiment, ça remplit bien votre emploi du temps. Madame, bonjour.
2: Bonjour.
1: Est-ce que vous pouvez vous présenter, s'il vous plaît?
2: Je suis Michel, j'habite Saint-Nauphary. J'ai découvert l'AVF par hasard. Donc je ne suis pas montalbanaise, je ne suis pas non plus du Tarn-et-Garonne à l'origine, mais j'ai été accueillie de façon admirable dans cette association. Et dès mon arrivée, j'ai fait partie du conseil d'administration comme secrétaire générale et comme animatrice au niveau de la généalogie. Peu à peu, j'ai arrêté donc ces deux activités, mais j'ai continué à être bénévole en étant accueillante.
1: Voilà. Qu'est-ce que vous êtes venu chercher? Qu'est-ce que finalement vous transmettez en étant vous-même bénévole à l'AVF?
2: D'abord, la rencontre avec les uns les autres, que ce soit les autres bénévoles ou les adhérents. C'est une façon de sortir de chez moi, de voir du monde quand même, de se socialiser. Et ensuite, au niveau de la généalogie, il n'y a pas beaucoup d'associations dans le coin. Donc, c'est donner les bases de la généalogie et ensuite aider les personnes qui se sont inscrites à essayer de remonter dans leur arbre le plus loin possible.
1: Vous, vous êtes remonté dans votre arbre généalogique jusqu'où?
2: Sur une branche, je suis à la charnière entre 1680 et 1700.
1: Ah oui, quand même.
2: Oui.
1: Et alors, il y a des vedettes?
2: Il n'y a pas de vedettes, mais il y a quelqu'un qui vient de Constantinople, qui, on le sait, il est né en 1779. Parmi mes aïeuls, c'est du côté de la couronne d'Angleterre. J'ai une aïeule qui était dame de compagnie pendant quelques années de la reine Victoria. Après, non, c'est quand même un peu plus normal.
1: Et alors, donc vous animez ces ateliers à quel moment?
2: 2 samedis par mois. En principe, le 2e et le 4e samedi du mois, de 14h30 à 17h.
0: Alors oui, vendredi 18, de 14h30 à 17h à l'ancien collège, vous pourrez venir rencontrer tous nos animateurs qui seront là pour vous expliquer ce qu'ils vous proposent. Et si cela vous intéresse, vous pourrez aussi finaliser votre inscription, votre renouvellement à l'ADF ou pour les nouveaux, on vous recevra.
1: Vous n'avez pas dit votre prénom, vous?
3: Je m'appelle Catherine. Il faut savoir aussi que l'AVF est en manque de bénévoles par moment. S'il y a des personnes qui sont intéressées pour donner de leur temps dans une activité qu'ils maîtrisent un minimum, puisque c'est quand même quelque chose d'important pour tout le monde, ils sont les bienvenus également. Voilà.
1: Vous avez rencontré beaucoup de monde, là je vous ai un peu bloqué dans l'accueil d'une personne.
4: Oui, nous avons rencontré 24-25 personnes qui ont adhéré à notre association.
1: D'accord, qui viennent de quelle région?
4: De Gironde, j'ai vu, de la région parisienne, enfin
5: de Montauban également,
4: ou de la région de Montauban.
1: Ok.
4: Voilà.
1: Bon, et bien merci beaucoup.
4: Avec plaisir, monsieur, et bonne journée à vous. Au revoir.

0: 16 Hooves, Azaf Avidan dans le MAC de CFM Montauban. On rencontre maintenant Janine Mosquette de l'association des donneurs de voix, la Bibliothèque Sonore de Montauban.
1: Alors, je suis Janine Mosquetto. Je suis la présidente de l'association des donneurs de voix Bibliothèque Sonore de Montauban depuis 40 ans. Voilà, l'association existe sur Montauban depuis 41 ans. Nous avons fêté donc cela là, l'automne dernier lors de notre congrès régional des bibliothèques sonores d'Occitanie. Nous sommes au service de toute personne empêchée de lire, c'est-à-dire que nous prêtons des audiolivres et des audio-revues à toute personne qui a un handicap visuel, cognitif ou autre. Et cela inclut aussi donc les enfants, les scolaires, qui ont des problèmes de dyslexie, dysorthographie ou autre. Donc nous enregistrons des audiolivres et des audio-revues qui sont prêtés, que l'on enregistre sur CD, clé USB, et que l'on prête aux audiolecteurs.
0: Et là, j'ai devant moi une machine. Qu'est-ce que c'est exactement?
1: Alors, cette machine est un appareil qui remplace le lecteur de CD, si vous voulez, qui s'appelle Victor. Il est canadien. Et son grand avantage pour toutes les personnes, surtout déficientes visuelles, c'est qu'il a la synthèse vocale. Donc il reconnaît et il dit toutes les opérations que l'on opère.
0: Vous m'en faites la démonstration pour moi?
1: Ah oui, si vous voulez. Allez. Et ensuite, donc, il a aussi son grand avantage, c'est que lorsqu'on écoute un livre, il ne revient pas au début lorsqu'on s'arrête. Il reprend la lecture à l'endroit où on s'est arrêté. Et il peut reconnaître 3 supports en même temps.
0: D'accord.
1: Voilà. Alors, si vous voulez, donc, on va l'allumer. Voilà. Alors, il est utilisé sur secteur où il a une autonomie de hors secteur de 5 heures, ce qui permet donc aux personnes qui l'utilisent de l'utiliser
0: en balado diffusion.
1: Voilà.
0: Alors,
2: volume 16, volume 17.
0: D'accord.
1: Alors, si je mets un CD.
0: Hein? Okay. Alors, ah oui, on peut mettre un CD ou une clé USB ou une carte SD.
1: Et, voilà. Et également, il y a adapté un casque pour les personnes qui le souhaitent. Ça fonctionne sous forme de manche disque.
0: D'accord.
1: Voilà. Alors,
0: vous mettez le disque.
1: Le démarrage est peut-être un peu long parce qu'il faut qu'il reconnaisse justement son support. Hein? Mais à partir du moment où...
0: Alors cet appareil-là, vous le prêtez, louez, comment ça marche? Alors,
1: on les prête.
3: Karine Sulpice.
1: Je mets sur pause.
0: Ouais, allez-y.
1: Voilà. Alors, je disais donc... on le prête de toute façon systématiquement au moins 3 mois à l'essai pour toutes les personnes qui souhaitent l'essayer. Ensuite, on le prête donc à durée indéterminée. Et pour les personnes qui le souhaitent, ils peuvent l'acquérir. Mais grâce aux aides, parce que c'est un appareil qui vaut quand même relativement cher, grâce aux subventions du Conseil général et départemental, ou de la subvention de la ville de Montauban, ou même du Conseil maintenant régional.
0: Allez, on écoute la voix de la dame.
1: Je reviens. Assieds-toi.
3: 2025. La durée d'écoute est de 3 h 54. Quatrième de couverture. Les gyrophares illuminent les visages des badauds, des journalistes et des secouristes dans le froid d'une nuit de Noël. Au milieu de l'agitation, la commandante Morane Lecoeuvre doit garder le cap.
0: Qui c'est la voix de qui ça?
3: Elle négocie au téléphone avec Julien.
1: Alors, la voix que vous entendez, c'est la voix d'un donneur de voix qui a enregistré donc l'audiolivre en respectant une charte de qualité qui est très sévère, et parce que l'association souhaite bien sûr que les enregistrements soient les plus de qualité possible.
0: Vous en enregistrez vous-même?
1: Moi, j'enregistre que des revues parce que les contraintes sont plus saines.
0: D'accord. Et vous, mesdames, alors?
4: Moi, je suis membre de l'association. Et moi, je prépare les colis, les... voilà. Mais j'enregistre rien. Je fais une permanence une fois par semaine, voilà. Et on prépare toutes les colis qu'il faut envoyer et le choix des lectures à chaque audio lecteur. En retour, même si on travaille, ça demande quand même un sérieux. Mais en retour, nous donnons beaucoup, mais nous recevons beaucoup aussi parce que nous avons en retour souvent des petits messages qui nous disent merci, merci pour ce que vous faites pour nous. Et ça encourage à continuer parce que ça sort les gens de l'isolement.
0: Alors aujourd'hui, c'était la rentrée des seniors, vous aviez un stand ici, il y a eu des curieux, il y a eu des adhésions, des choses comme ça.
1: Oui, nous avons le stand depuis plusieurs années, donc nous participons. Et donc, oui, on a eu des personnes qui sont venues pour uniquement pour se renseigner, d'autres qui sont venues parce qu'elles souhaiteraient être donneurs de voix, et d'autres qui sont venus parce qu'ils connaissent des personnes autour d'eux, ou un parent, ou des voisins, qui sont atteints justement d'un problème visuel ou autre, et qui souhaiteraient donc peut-être éventuellement profiter de nos services.
0: Voilà. Ben, merci beaucoup. On n'a pas dit où est-ce qu'on pouvait vous trouver.
1: Alors, nous sommes logés par la mairie de Montauban, foyer de Villebourbon, 20 avenue Jean Jaurès. Nos permanences sont le lundi de 13h30 à 17h et le samedi de 14h à 17h. Et notre numéro de téléphone pendant les permanences, 05 63 63 89 42. Et hors heure de permanence, 05 63 63 36 43.
0: Merci beaucoup, mesdames.
1: Merci à vous. Merci.
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6: Le pôle senior de Montauban met à la disposition des aînés de nombreuses activités pour mieux vivre sa retraite. Du portage des repas aux sorties culturelles, en passant par les cours de danse et de gymnastique, tout est fait pour créer du lien social et lutter contre l'isolement. Ce service d'accueil, d'information et d'orientation de la municipalité relance actuellement sa campagne d'adhésion. Laurence Pagès, adjointe à la politique sociale de la ville.
7: Notre fer de lance, c'est justement la lutte contre l'isolement des seniors. Parce qu'à un moment donné, on sait qu'ils vont avoir certaines difficultés, ne serait-ce que l'accès au numérique. Et au pôle senior, nous sommes là aussi pour les inscrire sur des cours d'informatique, mais pour faire à leur place à un moment donné. En termes de lutte contre l'isolement, nous avons mis en place 2 services supplémentaires cette année. Un numéro vert, actif toute la journée, et H24 s'il s'agit d'un événement comme la canicule, avec une inscription sur les registres où on appelle les personnes les plus en difficulté. Nous avons mis en place aussi le marché main dans la main, où les samedis matins, une animatrice du pôle senior avec un jeune du service jeunesse bénévole accompagne les seniors qui s'inscrivent pour faire le marché.
6: Jeudi dernier à Eurythmie, le pôle senior de Montauban faisait sa rentrée avec plus de 80 associations et institutions à ses côtés.
8: Je me suis fait inscrire au SAM à la gym douce.
9: Je trouve ça bien de proposer en fait aux seniors des activités diverses et puis ça leur permet aussi de se sociabiliser plutôt que de rester dans leur coin, de rencontrer du monde. C'est ça le but finalement. Moi personnellement, j'arrive d'Île-de-France. Ce genre de choses, on n'a pas. On a un forum des associations mais qui se révèle plus particulièrement sportive.
6: La carte d'adhésion au pôle senior est gratuite et donne accès à de nombreux avantages. Elle se délivre aux plus de 55 ans au 285 avenue du Père Léonide Kroll.
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13: Amis du rock, ravi de vous retrouver, je l'espère, en pleine forme après une très longue pause estivale. Vous êtes bien à l'écoute de Play 60s, l'émission rétro qui rembobine le temps sur CFM Radio Montauban. Cette semaine, c'est la grande reprise. Nous décollerons donc ensemble pour un inoubliable voyage musical en plein cœur des années 60. Et pendant une heure à peu près, nous allons faire le tour de cette décennie absolument magique. Et pour débuter notre périple, notre avion supersonique s'arrête à Londres, ville de la folie de la British Invasion. On monte le son et on démarre en trombe avec les rois absolus à l'époque, les Beatles.
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0: Quel morceau ? C'était donc les Beatles en 1963 avec le très explosif I Saw Her Standing There. Franchement, les copains et copines, à l'écoute de ce tube, on comprend maintenant pourquoi la planète entière est devenue littéralement folle à l'époque de ces quatre garçons dans le vent remplis de talent. Allez, on quitte la grisaille londonienne et on reprend maintenant notre avion.
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0: Allez, maintenant, changement radical de décor, direction les plages de sable chaud. Enfin, en Californie, mettez maintenant vos plus belles lunettes de soleil, votre plus beau maillot. Je vous propose d'aller surfer avec moi sur la vague des années 60 avec ceux qui étaient à l'époque les rois absolus des harmonies vocales. Voici les mythiques Beach Boys.

0: C'était les Beach Boys à leur tout début avec le mythique Surfing USA, un vent de fraîcheur et de soleil qui, il faut bien le reconnaître, fait un bien fou sur cette belle antenne de Plein 60s.
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0: Allez les amis, on reste à l'étranger, mais on retourne en Angleterre pour retrouver cette fois-ci une bande de copains, les frères Ray et Dave Davies, qui eux aussi ont révolutionné le rock donc au milieu des 60s, avec un son énergique, rapide et plus que saturé. Leur chanson « Till the End of the Day » devint bien sûr un véritable hymne à la liberté. On écoute sans plus tarder ce chef-d'œuvre de la pop des années 60.

heures possibles, c'est du tout bon. C'était donc les Kinks avec l'explosif morceau Till the End of the Day, un titre donc qui, à l'époque de sa sortie en 1965, fut pour ainsi dire parfait pour garder une énergie d'enfer. Maintenant, nous allons traverser l'Atlantique en direction des États-Unis avec le célèbre groupe Creedence Clearwater Revival. Sortez les grattes de leur étui, voici leur hymne rock incontournable, Proud Mary.

Vous êtes toujours avec Pierrot sur CFM Radio et à l'instant donc c'était l'énergie brute de Creedence Clearwater Revival et l'excellent morceau Proud Mary, un classique absolu qui donne incontestablement une pêche d'enfer sur Place Sixties. Maintenant, voici la séquence du duel. Attention les copains et les copines, maintenant poussez les meubles, c'est l'instant de notre séquence du duel dans Plein Sixties, CFM Montauban. Et pour cette première mission de cette nouvelle saison, on va faire s'affronter deux monstres sacrés de la place de rock de l'époque. Dans le point gauche, très sûr de lui et représentant notre France, nous aurons les tout débuts de notre rocker national, Johnny Hallyday. Enfin, dans le coin droit et représentant l'Angleterre, ils seront cinq. Ce sont les mauvais garçons les plus célèbres de l'histoire du rock, les Rolling Stones. Alors, les amis, qui va gagner ce match musical d'anthologie? Qui sera le plus fort au niveau de l'énergie? On commence donc tout de suite ce combat d'anthologie avec les Stones. Voici Jumping Jack Flash.

0: quelqu'un haut debout sur antenne de cette belle place 60s. C'était donc Johnny Hallyday avec Je suis né dans la rue. Et puis juste avant, nous avions le choc des Rolling Stones et leur mythique Jumping Jack Flash. En fait, difficile de choisir un vainqueur tant l'énergie était au rendez-vous des deux côtés. Allez, on reprend son souffle, les copains, et on continue notre beau voyage musical rétro.
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Allez les amis, nous allons maintenant chercher du rythme et de la pop et même du soleil. Montez le son de votre radio à fond la caisse. Nous partons retrouver dès à présent un autre groupe qui fut incontournable dans la grande histoire des 60s. Voici les Shocking.

0: Et voilà, c'était donc les Shocking Blue et leur titre explosif Hot Sense en 1969. Quelle claque et surtout quelle énergie! Impossible donc à l'époque de rester assis en écoutant un rythme pareil. L'ambiance rétro se poursuit de plus belle sur CFM.
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0: Maintenant, les copains et les copines, la pression ne va certainement pas retomber. À ce stade de l'émission, je vous propose de changer d'ambiance musicale et de plonger dans le blues américain avec un monument de l'histoire de la musique des 60s. Sa voix était grave, sa guitare était magique et son rythme va vous faire sûrement taper du pied instantanément. Attention les oreilles, voici le grand et légendaire John Lee Hooker.

0: Quelle belle claque phénoménale pour nous autres amateurs de Belzik des 60s. À l'instant, c'était donc le légendaire John Lee Hooker et son brûlot rock de 1965, Big Legs, Tight Skirt. Allez les amis, maintenant, posons l'aiguille sur le vinyle. C'est l'instant de l'album rétro de la semaine.
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0: Et pour cette première mission de cette nouvelle saison, le hasard nous ramène donc au mois de janvier 1967. À l'époque, un groupe débarque de Los Angeles et va totalement secouer la planète rock. Voici les Doors. En vitrine, la pochette montre alors les visages des quatre musiciens dans l'obscurité la plus totale, avec le regard hypnotique de leur chanteur, le poète Jim Morrison. Ce premier album est alors un coup de maître absolu. Le son des Doors ne ressemble absolument à rien à celui d'un autre groupe de l'époque. Il n'y a pas de guitare basse électrique, mais un orgue complètement envoûtant qui mène toute la musique. Enfin, les textes parlent généralement de liberté, mais aussi de mystère et de poésie sombre. Dès sa sortie, le 4 janvier 1967, le disque captiva bien sûr la jeunesse de l'époque et devint une légende de l'histoire du rock. Pour célébrer ce monument de 1967, on s'écoute leur tout premier morceau, une décharge pure qui ouvre cet album majestueux. Montez donc le son de votre radio, chers amis. Voici les Doors avec le cultissime Break on Through.

0: donc toujours sur Abel Pesectis de Pierrot, et à l'instant c'était donc l'orgue magique de Ray Manzarek et la voix de Jim Morrison pour les Doors sur le titre Break on Through, comme un immense coup de poing en fait tiré pour notre album rétro de la semaine.
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0: Maintenant, on monte encore d'un cran le volume de la radio. La folie des années 60 continue dans Plein 60s. Voici le Spencer Davis Group en 1965.

énergie incontestable, les copains. À l'instant, sur PS60s, nous étions donc avec le Spencer Davis Group et le superbe titre Strong Love, un morceau qui était extrait de leur second album en 1965. Allez, maintenant, c'est pas le moment de lâcher la rampe. Nous avons un rendez-vous maintenant avec celui qui fut à l'époque le roi incontesté de la soul façon Stax. Voici Mr. Otis Redding.

0: Encore une belle claque musicale, c'était donc le géant de la soul Otis Redding avec son titre survolté I Can't Turn You Loose, un super morceau qui datait donc de 1965. Cette fois-ci, notre avion 60s quitte les States et traverse l'océan Atlantique pour rentrer à la maison.
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0: Nous atterrissons à présent en plein Paris pour retrouver la grande folie de la génération. Salut copain. Et ce que l'on peut dire, c'est que chez nous aussi, la jeunesse à l'époque voulait secouer les haut-parleurs. Et pour lancer cette nouvelle saison de Play 60s, nous allons débuter cette semaine avec un véritable duo de choc que voici

0: Simple et Sixties, c'est le meilleur de la musique des années 60 sur CFM Radio. Et à l'instant, nous écoutions donc Jacques Dutronc en 1966 et le titre « J'ai mis un tigre dans ma guitare ». Et puis, tout juste avant, nous avions avec nous l'énergique et inoubliable Claude François en 1964 avec le superbe « Chaque jour, c'est la même chose ». Allez les copains et les copines, même si notre instant musical français se termine, notre beau voyage rétro, lui, se poursuit dans la joie et la bonne humeur. On remet les gaz et on repart cette fois-ci vers de nouvelles aventures musicales rétro.
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0: Et pour cette première mission de cette nouvelle saison, le hit parade rétro de Pierrot vous ouvre donc en grand ses archives et va vous ramener l'espace d'un court instant au mois de mai 1965. Alors, côté français à l'époque, c'était la belle France Gall qui était tout en haut du hit parade, tandis que sur un plan international, une bande de jeunes rockers autrement plus violents que les Beatles ou les Stones débarquaient avec un son d'une violence totalement inédite et extrême. Voici un petit aperçu de ce fameux mois de mai 1965 avec France Gall à ses tout débuts. Suivez-vous.

À l'instant, sur cette Bible 60s, c'était bien sûr les Who et leur brelo My Generation, juste après l'immense classique de la douce et gracieuse France Gall, Poupée de cire, poupée de son. Deux monuments incontournables parus donc dans le courant du mois de mai 1965. Sur l'antenne de Place 60s, on continue cette fois-ci avec les débuts du groupe Mamas and Papas.

C'était donc les Mamas and Papas à leur tout début et le magnifique Go Where You Wanna Go en 1966. Et voilà les copains et copines, c'est avec ce superbe morceau que les vinyles s'arrêtent de tourner pour aujourd'hui. Notre beau voyage rétro touche à sa fin pour cette semaine. Mais avant de se quitter, on va s'offrir un dernier plaisir et de taille. Montez le son au max pour le roi du funk et de la soul. Voici le légendaire James Brown. Salut les amis et à la semaine prochaine pour la toute première émission de la nouvelle saison du Magic Copain. En attendant, prenez bien soin de vous. Salut.

0: 14h, tout rond. Bonjour tout le monde, c'est FM Radio en goguette sur le Tarn, le Tarn-et-Garonne, le Lot et l'Aveyron, via chacune de nos différentes rédactions pour vous donner des nouvelles de notre territoire. Et cet après-midi en musique, aussi bien sûr Alain Bachung, James Blunt ou Léonie, tout de suite, By Your Side.
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0: Un petit goût d'été, James Blunt à l'instant sur CFM. Vous aurez aussi Moriarty et Juliette Armanet dans une poignée de minutes. Et on vous amène avec nous à Montauban dans une dizaine de minutes autour de la rentrée des seniors. On parlera politique de la ville dans un prochain coup de projecteur. Ne bougez pas.
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0: Moriarty, septembre, et c'est la rentrée pour tout le monde. Coup de projecteur sur la rentrée des seniors à Montauban avec le coup de projecteur du jour de Juliette.
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2: Le pôle senior de Montauban met à la disposition des aînés de nombreuses activités pour mieux vivre sa retraite. Du portage des repas aux sorties culturelles, en passant par les cours de danse et de gymnastique, tout est fait pour créer du lien social et lutter contre l'isolement. Ce service d'accueil, d'information et d'orientation de la municipalité relance actuellement sa campagne d'adhésion. Laurence Pagès, adjointe à la politique sociale de la ville.
3: Notre fer de lance, c'est justement la lutte contre l'isolement des seniors. Parce qu'à un moment donné, on sait qu'ils vont avoir certaines difficultés, ne serait-ce que l'accès au numérique. Et au pôle senior, nous sommes là aussi pour les inscrire sur des cours d'informatique, mais pour faire à leur place à un moment donné. En termes de lutte contre l'isolement, nous avons mis en place 2 services supplémentaires cette année. Un numéro vert, actif toute la journée, et H24 s'il s'agit d'un événement comme la canicule, avec une inscription sur les registres où on appelle les personnes les plus en difficulté. Nous avons mis en place aussi le marché main dans la main, où les samedis matins, une animatrice du pôle senior avec un jeune du service jeunesse bénévole accompagne les seniors qui s'inscrivent pour faire le marché.
2: Jeudi dernier à Eurythmie, le pôle senior de Montauban faisait sa rentrée avec plus de 80 associations et institutions à ses côtés.
4: Je me suis fait inscrire au SAM à la gym douce.
5: Je trouve ça bien de proposer en fait aux seniors des activités diverses et puis ça leur permet aussi de se sociabiliser plutôt que de rester dans leur coin, de rencontrer du monde. C'est ça le but finalement. Moi personnellement, j'arrive d'Île-de-France. Ce genre de choses, on n'a pas. On a un forum des associations mais qui se révèle plus particulièrement sportive.
2: La carte d'adhésion au pôle senior est gratuite et donne accès à de nombreux avantages. Elle se délivre aux plus de 55 ans, au 285 avenue du Père Léonide Kroll.
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1: Il nous tarde déjà le week-end pour aller faire le détour par les monts de la Cône pour la 11e édition du Salon de la Miniature. Un week-end pour rêver, pour retrouver son âme d'enfant. C'est notre prochain coup de projecteur. Vous saurez tout dans un quart d'heure. Et sur CFM, on vous met de côté les parents de cette Torgala en duo ou status quo, c'est tout de suite. Et

0: Vous aurez aussi Jessie G ou Green Day sur CFM Radio. Restez bien confortablement à notre écoute. Creusez encore un petit peu le creux dans le fauteuil là. Et on vous amène aussi du côté des Monts de la Conne pour le Salon de la Miniature ce week-end.
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0: Des rêves brisés de Green Day sur CFM Radio. Et avant Ugly Kid Joe, Jessie G, direction les monts de Lacaune pour ce week-end et pour le salon de la miniature que nous propose tout de suite Marlise Bouissé, CFM Lacaune.
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2: Avis aux amateurs de mécanique et de modèles réduits, ce week-end des 19 et 20 septembre, la salle Saint-Michel de Lacaune dans le Tarn accueillera la 11e édition du Salon de la Miniature. Pour nous en dévoiler le programme, nous recevons Pascal Valera, président de Lacaune Miniature.
3: On reste sur quelque chose qui roule, un véhicule. C'est quelque chose qui sert à se véhiculer, comme son nom l'indique. Donc on aura des avions, on aura des bateaux, on aura du train, on aura des camions, des voitures, des tracteurs. Mais toutes les chaînes confondues. On va trouver du Matchbox, enfin du Hot Wheels à 64e, du 43e bien sûr. On va trouver du 1/18e, même du 1/8e, puisque je connais une 2 chevaux Charleston à la vente, au 8e, donc qui a été réduit de 8 fois. C'est 7,5 kg, elle est en métal. Ouais, c'est sympa dans sa boîte vitrine. C'est encore une pièce intéressante à acquérir pour celui qui l'a dans le garage, en vrai.
2: Pour donner un ordre d'idée à des curieux ou des curieuses comme moi, quel va être à peu près le prix minimum si on veut un petit modèle peut-être assez courant?
3: À partir de 15 euros, on peut se faire plaisir.
2: D'accord, voilà.
3: Le prix se justifie par le réducteur, donc qui l'a réduite, en fonction du détail retrouvé sur la miniature, et surtout en fonction du nombre de pièces qui ont été éditées. C'est sûr qu'une pièce éditée à 100 exemplaires va avoir un coût supérieur à une pièce qui a été éditée à des milliers d'exemplaires. Aujourd'hui, je suis à 80 tables de réservées. On est à 80 tables de 2 mètres, donc on est déjà à 160 mètres linéaires. Ça commence à être causant. Cette année, il y aura du slot aussi, comme l'année dernière, c'est un circuit. Le circuit automobile, où les gens vont venir pouvoir s'affronter, tout ça en gratuité, bien sûr, avec les fameuses pédales, pour pouvoir faire courir des voitures, ou de rallye, ou de course. Enfin, ça va être sympa, ça a été sympa, il n'y a pas de raison que ça ne le soit pas de nouveau.
2: Rendez-vous donc samedi 19 et 20 septembre à Lacaune pour vous émerveiller devant ces modèles réduits.
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1: Allez, il est 15h et on change rien. On continue nos pérégrinations sur nos départements en Aveyron dans cette prochaine heure avec le collectif Carreras Occitanos dont le but est de transmettre, partager et revendiquer ensemble et en occitan. On vous amènera aussi dans le Lot et ça ce sera notre prochain coup de projecteur dans un gros quart d'heure autour du Grand Palais. Le Grand Palais fait son cinéma, organise de nombreux événements et pour la playlist, vous aurez Julien Doré, Alessandri. Après Dovlo, tout de suite, des fleurs avec Estro.

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0: Et fashion. Allez, vous aurez Adèle Castillon et Supertramp pour ce qu'on vous propose côté musique. Et puis, direction le Grand Palais de Cahors dans 10 minutes. C'est le cinéma qui fait sa rentrée, qui organise plein d'événements et qui accorde beaucoup d'attention au dialogue pour faciliter la conversation entre le public et les réalisateurs ou les équipes des films projetés. Prochain coup de projecteur dans 10 minutes.
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0: Et avec toi, Adèle Castillon. Et avant Indochine ou Roy Orbison sur CFM, un arrêt par le Grand Palais de Cahors. Au cinéma, on retrouve Gilles Barret, CFM Cahors.
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2: Dans le Lot, le cinéma Le Grand Palais de Cahors est devenu bien plus qu'un endroit où l'on vient simplement voir un film. Festival, avant-première, séance spéciale, rendez-vous avec le jeune public, ciné-rencontre avec les réalisateurs ou les équipes du film. Le cinéma propose toute l'année de nombreux événements. La direction veille toujours à maintenir un équilibre entre les grosses sorties de cinéma, les films d'art et d'essai, le cinéma d'auteur et les événements. Elle met d'ailleurs un point d'honneur à organiser régulièrement des ciné-rencontres. Laura Blanc, adjointe de direction.
3: Les ciné-débats, c'est toujours particulier parce que selon le thème, on sait plus ou moins que ça va être difficile à remplir. On a des thématiques qui rassemblent beaucoup, notamment oui. La santé, tout ce qui parle d'immigration et la nature. Ensuite, il y a des sujets qui sont un peu plus fragiles ou un peu plus... comme l'agriculture par exemple, qui sont un peu plus tendance à affronter certains débats. Et là, c'est un peu plus compliqué.
2: Quoique rural, il y a beaucoup de monde. Hein.
3: Oui, rural, mais voilà, j'allais rural, dire, il y a aussi rural parce qu'il y a le réalisateur qui était là, qui fait un énorme travail. Et on a aussi des associations qui sont derrière et qui sont très, très... qui travaillent beaucoup en amont pour faire venir du monde.
2: Je pense à aussi une soirée énorme. Je crois qu'il y avait 3 salles de mobilisées, autant que je me souvienne.
3: Pour Compostelle. Mais Compostelle, voilà, déjà, parce que c'est Compostelle, c'est le chemin de Compostelle, on est en plein dedans. La ville, c'est quand même un gros arrêt. Et en plus, on avait l'équipe du film.
2: Et puis, quand on voit le parcours depuis qu'ils ont fait, ils ont fait des millions d'entrées quand même.
3: On a gardé le film jusqu'à mi-août.
2: Ah ben voilà, ça explique cela.
3: C'était la folie. On a voulu le garder encore, puis on s'est dit, bon, là c'est plus possible.
2: Le cinéma Le Grand Palais de Cahors dans le Lot organise un événement particulièrement original autour des traditions et des spiritualités ancestrales. 3 jours de projection, 2 débats, 2 rencontres. Ce sera du 2 au 4 octobre prochain.
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0: Occitan sur CFM Radio avec le collectif Carreras Occitanos du côté de Villefranche de Rouergue. Vous aurez aussi pour la suite de la playlist Gaëtan Roussel, les Easy Top. Mais maintenant, c'est Erwan, c'est le PCV, l'album de la semaine. Et Erwan est au bout du fil de son téléphone.
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4: Cette semaine, dans PCV, on va discuter avec Erwan. Erwan, ben oui, vous le connaissez, c'est le groupe Java, c'est aussi le groupe Soviet Suprême, et puis c'est régulièrement quand même des albums solo. Alors là, c'est un album solo, mais à deux, que nous propose Erwan, puisque c'est Éric Alarjaquin qui est à l'accordéon et qui l'accompagne. C'est presque un duo, finalement, voix, texte et accordéon, quelque chose comme ça de très poétique, un album épuré, donc qui porte bien son nom, hein, c'est Épure le titre de l'album. Pas d'artifice, pas de son synthétique, un son comme ça très organique, enregistré en studio, mais en condition live, comme un écho au précédent album d'Erwan qui était beaucoup plus synthétique. Et ça, Erwan nous le confirmera dans les conversations qu'on va avoir toute cette semaine dans PCV, 11h30, 15h30, 17h50, pour discuter avec cet artiste qui s'est installé près de chez nous il n'y a pas si longtemps que ça. Hein, il est du côté de la Guépie, Erwan, et on discutera donc avec Erwan toute cette semaine, notamment de musique, évidemment, de chansons, de textes, mais aussi de peinture, puisque l'illustration de cet album, l'artwork, est de Julie Milou, c'est sa compagne, et cette peinture est vraiment magnifique, d'un bleu assez profond, comme ça, très organique, encore une fois, très sympa. Ne ratez pas notre premier entretien avec Erwan tout à l'heure à 17h50.
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1: C'était Tourne, premier extrait que nous écoutons ensemble de l'album Épure d'Erwan et Éric Alarjacquin. Et Erwan est notre invité dans PCV cette semaine. Ne ratez pas notre premier entretien avec lui tout à l'heure à 17h50.

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0: Easy Top sur CFM, un détour par Villefranche de Rouergue. Amélie nous propose de rencontrer les membres du collectif Carreras Occitanos pour partager, transmettre, revendiquer ensemble, en occitan, bien sûr. Coup de projecteur.
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2: L'occitan a occupé la rue Sénéchal ce week-end et ainsi montrait, si le doute existait, que c'est une langue et une culture encore bien vivantes. Le collectif Carreras Occitanos s'active pour créer des temps de rencontre. Victor Boutonnet en fait partie.
3: C'est un collectif de jeunes et nous voulons nous rassembler autour de l'occitan comme langue de lutte sociale et populaire. Nous invitons le monde à venir à Montségur le 17 et 18 octobre prochain, Montségur en Ariège, où pour une journée de revendication festive, il y aura des ateliers de langue, de transmission de chants, tout en occitan, une grande manifestation, une chaîne humaine, et puis des concerts, et on fera la fête tous ensemble en occitan. Il y aura des conférences aussi. À ne pas manquer.
0: Et comment faire si on a envie de se rendre utile et de participer ?
3: Eh bien, vous pouvez nous suivre sur les réseaux sociaux, Carreras Occitanos, et on a une cagnotte en ligne pour aider à faire réalité cet événement. On fait un appel à bénévoles aussi, vous pouvez participer à l'événement, partager l'information, inviter tout le monde. C'est un vrai grand moment de partage autour de la langue occitane. Benetz, venez à Montségur et Nariège en octobre, le 17 et 18, 17-18 octobre. Farem la festa, reivindicarem la nostra cultura, la nostra lingua et toutes les autres cultures et lingues minorisadas. Donc ce sera un grand moment de fête pour revendiquer l'union des peuples et de la société culture populaire. Pour un pouvoir populaire.
2: Cultura popular por un poder popular.
0: Pour soutenir ou devenir bénévole, rendez-vous sur les réseaux ou sur le site carreras-occitanas.eu.
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0: Attraction. Oui, Sébastien Tellier avec Juliette Armanet. Il est bientôt 16h. On espère que vous êtes bien sur CFM Radio. Ce sera bien aussi à partir de là jusqu'à 18h en compagnie de Gilles Barré. Toujours avec de la musique et de l'info locale sur les ondes de CFM Radio. Vous rejoindrez Gilles au top des 16h après Talisco ou Auria pour maintenant.
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2: Madame, monsieur, à vos montres, il est 16h, bienvenue à vous.
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2: Gilles, j'ai le plaisir de vous accompagner jusqu'à 18h. Une nouvelle semaine commence, et oui, aussi dynamique et riche que la précédente, avec au programme de nombreuses infos locales, de la musique et puis bien sûr deux coups de projecteur pour attirer votre attention. On s'intéressera notamment à un Aveyronnais créateur de mode avec un parcours et un univers à découvrir. Et puis ensuite, direction le Lot, où nous parlerons de la rentrée du cinéma Le Grand Palais de Cahors, qui met cette année l'accent sur les ciné-rencontres. Bref, de belles découvertes de l'actualité de la musique. Et tout cela maintenant avec vous, Gaëtan Roussel et Majo, ma totalité. Bel après-midi.

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1: Dites-moi, est-ce que les grosses chaleurs donnent-elles des envies d'ailleurs? Est-ce que vous avez un petit peu songé à ça durant cet été? Eh bien, sachez qu'en Aveyron, elles ont peut-être surtout donné des idées et du rhum. On va développer dans quelques minutes avec le premier coup de projecteur qui nous vient de CFM Rodez. Musique et on se retrouve un petit peu plus tard sur CFM Radio. 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
1: Ça date de quelques mois déjà, mais on adore toujours autant la danse des éléphants. C'était Mickey 3D sur CFM Radio. Quant à lui, il s'appelle Morad. Morad, il est créateur de la marque Home Run. Il était au micro de CFM Rodez ces jours derniers. Eh bien, sachez que cet Aveyronnais vient de se lancer dans l'aventure du rhum arrangé avec sa propre marque. En fait, c'est une nouvelle production locale qui mêle savoir-faire, qui mêle créativité et saveur. Eh bien, écoutez, tout ça on aime sur CFM Radio, le tout évidemment à consommer avec modération bien sûr. Restez avec nous, ce sera après James Blunt sur CFM Radio.
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0: Gaëtan Roussel, soon sur CFM Radio. Allez, les journées ensoleillées, ça, on en a eu un paquet avant cet été. Des grosses chaleurs, on n'en parle même pas. Mais une chose est sûre, avec Home Run, l'Aveyron prend des airs de tropique. C'est le focus de CFM Rodez, David Dumont.
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2: Du rhum arrangé aveyronnais, quelle drôle d'idée. C'est en tous les cas le défi d'un passionné. Morad qui a lancé cet été sa gamme, sa marque. Ça s'appelle Home Run, H-O-M-E-R-O-N. Des rhums arrangés fabriqués en Aveyron, mais pour les ingrédients, évidemment, c'est plus compliqué. La canne à sucre, pour commencer.
3: La canne à sucre, je fais comme tout le monde, j'achète du sirop de sucre de canne. J'ai une marque préférée, je ne la citerai pas. D'ailleurs, pour la sucre de canne, j'ai appris qui ça me faisait, là. Non.
2: Où ça?
3: Dans l'Aveyron.
2: Bientôt les bananes. Hein.
3: Non, non, après les bananes, je prends selon les saisons, en fait, ce qui est proposé au marché. L'ananas, je me fais livrer de La Réunion directement par un fournisseur. Le café, je le prends à Rutena.
2: Et le rhum?
3: Le rhum, il vient de La Réunion, je me le fais importer. D'accord. C'est du rhum charrette.
2: Moi, je ne vois pas la différence. Rhum charrette, c'est le truc qu'on nous met dedans quand on en a trop bu. C'est le rhum qui vient dans une charrette.
3: Ouais, parce qu'on finit charrette.
2: Et voilà. C'est pour ça qu'on y a donné ce ton-là.
3: Non, c'est que j'ai. Ce que je disais, ça fait des années que j'en fais, moi, du rhum arrangé. J'ai testé avec plein de rhums différents. Et je trouve que c'est celui qui se marie le mieux.
2: Et on a, vous m'avez dit, 6 parfums.
3: Oui, on a ananas, gousse de vanille. On a la banane flambée. J'ai créé grâce à une amie le rose litchi. Ça, c'est pour les rhums blancs. Et je me suis amusé à faire du rhum ambré, arrangé. Et les trois autres parfums, c'est le café, le caramel. Et celui qui est très nouveau et qui fait toujours effet, c'est le cookie.
2: Et ça plaît, hein, les rhums arrangés Home Ron, H-O-M-E-R-O-N, sont déjà disponibles dans plusieurs restaurants et bars ruthénois. Pour les particuliers, les achats sont possibles à l'atelier de Morad à Rodez ou bien en ligne sur le site homeron.fr. À consommer avec modération, évidemment, c'est 48 euros les 70 centilitres.
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C'était Little Barry avec cette chanson Why Don't You Do It. Bah, au contraire, moi je le fais. Je vous annonce que Broadway s'invite dans le Lot à Est-Lozel. Ce sera samedi 26 septembre. En fait, Est-Lo Culture vous propose une soirée cabaret-concert avec Mlle B en trio pour plonger tout simplement dans l'ambiance glamour et swing des années 40 et 50 au son de Cole Porter, Gershwin et des Andrews Sisters. Rendez-vous donc, notez-les bien sur votre portable, samedi 26 septembre à 20h30 à la salle culture d'Est-Lozel. Phil Collins, Easy Lover, bel après-midi sur CFM Radio.

0: Claude et la Vega, bien sûr, vous l'avez reconnu avec cette chanson Je veux. Eh bien, ça tombe bien parce que moi, je veux vous parler des Journées européennes du patrimoine. Et à cette occasion, sachez que le comité des fêtes dans le Lot de Cambérac organise la 3e édition de son expo collective. Ce sera samedi et dimanche à la salle communale. Qu'est-ce qui va se passer? En fait, il y aura 12 artistes qui vont se présenter, qui vont présenter leurs créations, autant dans la peinture, dans la sculpture, la photographie ou encore des arts créatifs. Il y aura des œuvres également qui seront proposées à la vente. L'entrée est gratuite, ce sera de 10h à 18h durant les deux jours. Ça, c'est une bonne idée. D'ailleurs, vous retrouvez un beau reportage à ce sujet sur cfmradio.fr si vous tapotez CFM Cahors. Bel après-midi. On se retrouve un peu plus tard en musique après In Excess et Harry Styles. Bel après-midi.
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0: Vous êtes sur CFM Radio, ne changez rien, c'était Harry Styles avec cette chanson Music for a Sushi Restaurant. Moi j'aime bien les sushis. Dites-moi, vous savez que le cinéma le Grand Palais à Cahors fait sa rentrée, de quoi prolonger la séance bien au-delà du générique avec des échanges, des rencontres et forcément un autre regard sur le film. C'est le focus de CFM Cahors.
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0: Dans le Lot, le cinéma Le Grand Palais de Cahors est devenu bien plus qu'un endroit où l'on vient simplement voir un film. Festival, avant-première, séance spéciale, rendez-vous avec le jeune public, ciné-rencontre avec les réalisateurs ou les équipes du film. Le cinéma propose toute l'année de nombreux événements. La direction veille toujours à maintenir un équilibre entre les grosses sorties de cinéma, les films d'art et d'essai, le cinéma d'auteur et les événements. Elle met d'ailleurs un point d'honneur à organiser régulièrement des ciné-rencontres. Laura Blanc, adjointe de direction.
2: Alors, les ciné-débats, c'est toujours particulier parce que selon le thème, on sait plus ou moins que ça va être difficile à remplir. On a des thématiques qui rassemblent beaucoup, notamment la santé, tout ce qui parle d'immigration et la nature. Ensuite, il y a des sujets qui sont un peu plus fragiles ou un peu plus... comme l'agriculture par exemple, qui sont un peu plus tendance à affronter certains débats. Et là, c'est un peu plus compliqué.
0: Quoique rural, il y a beaucoup de monde. Hein.
2: Oui, rural, mais voilà, il y a aussi rural parce qu'il y a le réalisateur qui était là, qui fait un énorme travail. Et on a aussi des associations qui sont derrière et qui sont très, très... qui travaille beaucoup en amont pour faire venir du monde.
0: Je pense à aussi une soirée énorme. Je crois qu'il y avait 3 salles de mobilisées, autant que je me souvienne.
2: Pour Compostelle. Mais Compostelle, voilà, déjà, parce que c'est Compostelle, c'est le chemin de Compostelle, on est en plein dedans. La ville, c'est quand même un gros arrêt. Et en plus, on avait l'équipe du film.
0: Et puis, quand on voit le parcours depuis qu'ils ont fait, des millions d'entrées quand même.
2: On a gardé le film jusqu'à mi-août.
0: Ah ben voilà, ça explique cela.
2: Ouais, c'était la folie. On a voulu le garder encore, puis on s'est dit, bon, là c'est plus possible.
0: Le cinéma Le Grand Palais de Cahors dans le Lot organise un événement particulièrement original autour des traditions et des spiritualités ancestrales. 3 jours de projection, 2 débats, 2 rencontres. Ce sera du 2 au 4 octobre prochain.
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C'était Muse, Time is Running Out. Tiens, je vais tester votre anglais, ça veut dire quoi ce titre? Allez, je vous écoute. Eh ouais, le temps est en train de manquer, le temps est compté, le temps presse. Bravo, effectivement, il ne nous reste plus que 6 minutes avant le flash de 17h et retrouver Jeanne Billard. Le temps d'écouter Isaac Declusion, suivi de Eagle Eye Cherry sur CFM Radio.

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2: 17h, le flash Jeanne Billard.
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2: Bonsoir Jeanne.
4: Bonsoir à tous. Il ne mérite pas de vivre en société. La mère de Federico Martin Aramburu à la barre aujourd'hui au procès de l'assassinat du rugbyman. Cécilia Aramburu dénonce la haine ayant animé les principaux accusés, Loïc Le Priol et Romain Bouvier. Mais il reste des êtres humains. Ils méritent aussi d'apprendre ce que c'est l'humanité, a-t-elle également déclaré. Policiers, salariés de l'énergie, pompiers, infirmières, plusieurs mobilisations sont prévues demain à Paris dans un contexte d'austérité budgétaire. Premier rendez-vous donné à 11h30 sur les Champs-Élysées par le syndicat Alliance Police Nationale. À 12h30, l'enseignement supérieur sera place Jussieu. Puis à 19h30, plusieurs secteurs dont les pompiers seront devant le ministère de l'Économie pour demander des moyens face au dérèglement climatique. En attendant, ce sont les pêcheurs qui étaient sur le pont aujourd'hui. Plusieurs ports en Méditerranée ont été bloqués à l'appel des comités des pêches d'Occitanie, de PACA et de Corse, ainsi que des syndicats et organisations de producteurs. Un rassemblement était organisé cet après-midi devant les affaires maritimes à 7, un mouvement qui dénonce un ras-le-bol général dans un contexte d'explosion des prix du carburant. Le lancement de la campagne de prévention contre la bronchiolite, cette maladie respiratoire très contagieuse qui touche près d'un tiers des bébés de moins de 2 ans chaque hiver. Cette campagne peut prendre la forme d'un traitement préventif administré aux nouveau-nés ou d'un vaccin traditionnel. Ces solutions ont permis de largement réduire les cas graves les années précédentes. Un nouveau pays dans le programme de dissuasion nucléaire avancée proposée par la France. La Finlande a indiqué aujourd'hui être intéressée par le dispositif récemment présenté par Emmanuel Macron. Il prévoit d'associer d'autres pays européens à la dissuasion nucléaire française, la décision finale restant celle du président. Et puis plus d'un millier d'événements organisés à travers la France. C'est aujourd'hui la fête du sport, objectif réconcilier les Français avec l'activité physique et notamment les plus jeunes. À Paris, 2 champions olympiques et paralympiques proposeront à plus de 200 jeunes de s'échauffer dans le jardin des Tuileries avant d'assister à l'allumage de la vasque olympique. Bonne fin de journée à tous.
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Allez, nous sommes repartis pour une heure de musique, notamment avec ce titre 54 Ultra, avec ce titre Talk to You sur CFM Radio. Gilles, je vous accompagne jusqu'à 18h. On poursuit en musique avec Barbara Pravi. 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Amen. 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

Je ne t'aime plus, Sam Sauvage. Juste avant, il y avait Blur avec Bang. On poursuit avec Else, Gracie Abrams, 5 Seconds of Summer et M. Et dans à peu près maintenant une bonne demi-heure, c'est Rémi Torella qu'on retrouvera, qui nous présentera le nouvel album de la semaine. Et cette fois-ci, eh bien, il reçoit le chanteur Erwan pour son dernier album. Et puis, belle fin d'après-midi sur CFM Radio.

0: C'était M, vous avez reconnu bien sûr avec cette chanson qui de nous deux sur CFM Radio. Tiens, une info très locale, ça se passe dans le Lot. Ça commence d'ailleurs dès aujourd'hui hein, avec Hélène Clerc qui propose tout simplement des cours de Hatha Yoga. Vous voyez, c'est pour tous les niveaux. Hein. Ça va se passer du côté de Cahors, Lalbin, Concotes, Arcambal et d'autres villages. Pas besoin d'être souple ou déjà pratiquant, vous voyez, tout à fait moi ça d'ailleurs. Les séances sont plutôt douces, me dit-on, progressives, et puis permettent de travailler les postures, la respiration, et surtout de prendre un peu de temps pour soi. Voilà, vous voulez en savoir plus, bah vous tapotez altayogaamanda.fr sur internet, du yoga pour se faire du bien tout simplement. La musique continue. Allez, c'est avec qui? Avec Alex Varenne, Jimmy Eat World. Belle fin d'après-midi sur CFM Radio.
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C'était Jimmy Eat World avec cette chanson The Middle sur CFM Radio. Il s'appelle Erwan, il est au micro de Rémi Torella cette semaine pour présenter son album Épure dans l'émission PCV. Erwan en fait propose un univers, vous allez entendre, musical, tout en simplicité, avec pour seul instrument son accordéon. C'est vraiment sympa, c'est à découvrir d'ici à peu près 10 minutes dans PCV avec Rémi Torella. Eddie Les Prétrous, maintenant Freaks, belle fin d'après-midi.

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5: Allô, Erwan, bonjour.
6: Bonjour.
5: Le dernier album solo s'appelle Épure, mais il n'est pas tout à fait solo puisqu'il est avec Éric Alarjaquin. En tout cas, c'est parmi les projets auxquels tu participes, que ce soit Java ou Soviet Suprême, c'est ton projet solo, celui que tu portes sous le nom d'Erwan, hein, c'est ça?
6: Voilà, c'est ça. Mais c'est un solo qui a été enregistré en duo avec l'accordéoniste Éric Alarjaquin. C'est un album qui est juste accordéon voix. Voilà, très simple.
5: Ouais, très simple. Épuré, justement, on pourrait dire.
6: Voilà, c'est le titre. Voilà, c'est le titre, c'est Épure. Et l'idée, c'était de... Au départ, c'était un spectacle qu'on avait monté quand j'avais fait un album qui s'appelait La Gouache en 2020 et qui a été sorti pendant le confinement. Et au départ, on pouvait tourner que dans des petits lieux à deux. Donc, on avait monté ce spectacle-là et de ce spectacle, on en a tiré un album qui est sorti là.
5: Et voilà, sans artifice, un son épuré, on vient de le dire, et très organique. Hein, l'accordéon aussi, il y a la respiration à la fois du soufflet, parfois les cliquetis des touches, tout ça s'entend dans cet enregistrement qui est live, hein, je crois.
6: Oui, c'est un instrument qui est presque un orchestre, un accordéon, parce que c'est assez riche, il fait les basses, et puis l'idée c'était de privilégier de mettre en valeur aussi le texte, et donc de marier l'accordéon avec la voix, et qu'il n'y ait que ça, qu'il n'y ait aucun artifice. Et moi j'avais fait un album, l'album d'avant, à chaque fois je rebondis en miroir ce que j'avais fait avant. J'avais fait un album très digital qui était avec de l'autotune, qui s'appelait Metamec, qui était du dancehall, et là j'avais envie de prendre le contre-pied, de faire quelque chose de très charnel, organique, et de pas utiliser d'artifice. Voilà, en plus comme aujourd'hui avec l'intelligence artificielle, on peut de plus en plus copier des choses et faire une musique qui paraît entièrement, je trouve que c'est pas mal d'aller vers quelque chose d'entièrement naturel, voilà.
5: Intelligence naturelle et non pas artificielle.
6: Ouais.
5: L'album s'appelle Épure, c'est Erwan au chant évidemment et au texte et Éric Alarjaquin à l'accordéon. On en écoute un premier extrait puis on se dit à demain. Salut Erwan.
6: Au revoir.
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0: Erel, un titre extrait de l'album Épure d'Erwan et Éric Alarjacquin. Erwan est notre invité dans PCV cette semaine.
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1: Il est 18h, le flash Jeanne Billard. Bonsoir Jeanne.
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3: Bonsoir à tous. Rien ne peut nous intimider. Jean-Noël Barrot a pris la parole en marge d'un sommet sur l'Arctique en Finlande pour dénoncer cette attaque russe en Ukraine. Un train pris pour cible hier tout près de la frontière polonaise. Le ministre des Affaires étrangères assure qu'elle ne fait que renforcer l'unité européenne. La police de Carcassonne à nouveau dans la tourmente alors que 4 policiers ont récemment été suspendus pour avoir tenu des propos racistes, sexistes et homophobes. Une nouvelle vidéo révèle des violences commises par un agent filmé le 21 juin dernier. En marge de la fête de la musique, on y voit un policier jeter un homme au sol. Une enquête est en cours. Une nouvelle version de la loi visant à interdire les réseaux sociaux aux moins de 15 ans. Un texte a été soumis aujourd'hui à la Commission européenne. Un mois après la censure de cette mesure par le Conseil constitutionnel, le gouvernement espère qu'elle est désormais conforme au droit européen. Emmanuel Macron souhaite faire appliquer l'interdiction des réseaux sociaux pour les moins de 15 ans avant la fin de son mandat au printemps. Journée de mobilisation demain à Paris. Premier rendez-vous donné à 11h30 sur les Champs-Élysées par le syndicat Alliance Police Nationale. Il demande une hausse des effectifs. À 12h30, le secteur de l'enseignement supérieur et de la recherche sera lui place Jussieu pour dénoncer les coupes budgétaires. Puis à 19h30, plusieurs secteurs, dont les pompiers et les infirmières, seront devant le ministère de l'Économie. Ils réclament des moyens face au dérèglement climatique. Une sécheresse inédite pour la période. Bilan de Météo France à la mi-septembre. Les précipitations ces dernières semaines ont été très faibles, d'autant que les fortes chaleurs ont fait leur retour aujourd'hui, jusqu'à 36 degrés observés en Languedoc-Roussillon. Demain, on sera à nouveau au-dessus des normales de saison, plus de 30 degrés annoncés sur la plupart du territoire. Et puis le chantier du siècle débute aujourd'hui à Saint-Nazaire. À l'occasion de ses 130 ans, le Bélème va faire peau neuve. 7 mois de travaux pour entièrement rénover le fameux trois-mâts. Sa coque en acier s'est usée au fil des années et sa structure doit également être renforcée pour lui permettre de continuer à naviguer. Bonne soirée à tous.
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2: 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Et bonjour à toutes et à tous et merci d'être avec nous dans ce MAC du Pays Midi Quercy. On vous emmènera à Bioule, au château école, magnifique château du haut Moyen-Âge qui a besoin d'1,4 million pour être rénové. Une campagne de dons est en cours, en plus des promesses de la Fondation du Patrimoine et de la DRAC Occitanie. Mais en première partie, on vous donne le programme des Journées Européennes du Patrimoine en Pays Midi Quercy. Quelques lieux qui vont ouvrir spécialement pour l'occasion, des idées d'animation originales et le réseau des sites culturels du Pays d'art et d'histoire qui est mis en valeur avec la chargée de programmation du PH, Aude Caverzan. Bonjour Aude.
8: Bonjour Lisa.
2: Un réseau de sites culturels que vous mettez en valeur au quotidien, mais là via le prisme pour ce week-end et pour ces journées européennes du patrimoine, de la thématique patrimoine en péril.
8: Oui, alors chaque année, les journées du patrimoine sont organisées mi-septembre à peu près. Là, ça tombe le week-end du 19-20 septembre, en incluant aussi le vendredi 18. À chaque fois, il y a une thématique spécifique. Donc là, comme tu l'as dit, c'est le patrimoine en péril, notamment. On a bien sûr des lieux qui ouvrent gratuitement et là en l'occurrence tout le réseau des sites patrimoniaux et culturels du Pays d'art et d'histoire Midi-Quercy vont ouvrir ses portes gratuitement. Déjà on a les châteaux de Bruniquel qui ouvrent gratuitement à la visite pour tout le monde alors que d'habitude à l'année c'est ouvert gratuitement pour les bruniquelés pour les moins de 6 ans. Là c'est pour tout le monde. Et on a une petite action, une petite visite guidée un peu spéciale là cette année, le samedi de 11h à midi. C'est une réflexion en compagnie de l'architecte du patrimoine Frédéric Martorello qui va être là pour discuter notamment de la notion de patrimoine et sur ce que c'est qu'une restauration. Alors on parle pas de restauration culinaire là en l'occurrence, on parle de restauration patrimoniale et ça fait écho notamment à un des châteaux de Bruniquel qui est en travaux en ce moment même. Donc voilà, déjà pour une petite animation en lien avec le thème patrimoine en péril. Ensuite, dans ce réseau territorial du Pays d'art et d'histoire, on a l'épopée chapelière qui est un espace scénographique à Caussade. Habituellement, c'est payant. Là, ça ouvre gratuitement et en se munissant d'un petit canotier transformé en audioguide, on peut découvrir de manière ludique l'histoire de la chapellerie à Caussade et à Sept-Fonds à travers la parole de personnages historiques comme Petroni Cantecor ou Didier. Alors je continue dans ce petit réseau. On va du côté de Ginals avec l'abbaye de Beaulieu-en-Rouergue, un petit coin presque de paradis j'ai envie de dire, où l'architecture cistercienne côtoie la vallée de la Seille et un paysage absolument sublime, de magnifiques jardins aussi, notamment un jardin de roses, et là pour l'occasion c'est tout ouvert gratuitement. Du côté de Saint-Antonin, là on a la grotte du Bosque et on a la maison romane qui organise des visites guidées pour les deux sites gratuitement. Et un petit plus là cette année pour la grotte du Bosque qui fait venir une fileuse de verre qui s'appelle Auréane et qui fabrique des bijoux en verre dans son atelier non loin de la grotte. Et enfin pour terminer, dernier lieu de ce réseau de sites du Pays d'art et d'histoire, c'est la Mounière, donc la maison des mémoires de la ville de Sept-Fonds, qui là aussi ouvre gratuitement. Elle propose de parler de la mémoire chapelière, mais aussi de la mémoire de l'aviation à travers Dieudonné Coste, qui est né à Sept-Fonds et qui a fait la traversée Paris-New York. Et la dernière des mémoires mises en lumière dans cet espace à Sept-Fonds, c'est la mémoire du camp de Jude. Voilà, et là, pour l'occasion des Journées du Patrimoine, il y a une petite visite un peu spéciale sur les chapelleries Quitte à deux voix, nous aurons Carole qui est guide à la Mounière, qui va présenter l'aspect historique plutôt de la chapellerie à sept fonds, qui va parler des anciennes chapelleries. Mais là, on a l'aspect de ce qu'elles sont devenues, ces chapelleries, parce que on est vraiment face à un patrimoine en péril, en l'occurrence à sept fonds. La dernière chapellerie encore en activité a fermé, Coustillère, là, il n'y a pas longtemps. Et donc là, l'idée, c'est de pouvoir vraiment en parler, voir ce qu'elles sont devenues, et tout ça en binôme avec un architecte urbaniste du CAUE, qui est un centre de conseil en architecture et en urbanisme. Il s'agit de Philippe Niasso, qui va venir parler de réhabilitation de chapelleries, et en particulier l'usine de Calux, une ancienne chapellerie qui a été restaurée et qui aujourd'hui accueille l'association La Paillole, notamment, qui fait vivre le savoir-faire du chapeau de paille à cette fois.
2: Là déjà, vous nous en proposez beaucoup autour de lieux qui sont ouverts d'ordinaire, mais avec des petits plus, là, spécialement pour ces Journées européennes du patrimoine. Il y a aussi des lieux d'habitude fermés au public qui vont ouvrir là spécialement pour ce week-end.
8: Oui, en effet. Alors, je pense au château de Bulle. Alors, ils organisent des visites guidées en été, mais sinon, c'est quasiment jamais ouvert pour une simple et bonne raison, c'est qu'il s'agit d'une école. C'est un petit peu notre poudlard local. C'est l'école primaire de Bulle qui est placée dans ces châteaux. Et donc, pour les journées du patrimoine, en plus des visites estivales, on organise, nous, des visites guidées. Alors là, nous en avons une le matin à 10h30 qui est en compagnie d'une guide conférencière qui va vous parler de l'histoire et de l'architecture des châteaux, de sa position par rapport à la rivière Aveyron aussi. Et l'après-midi, par contre, une visite un petit peu spéciale, puisque la guide conférencière va être rejointe par un ancien instituteur de l'école du château de Bulle, qui a aussi en plus été élève au château, donc il a été à la fois élève et instituteur, et en plus il parle occitan, c'est René Ginest, et lui il va ajouter un petit peu des anecdotes de ce qu'il a vécu au château, et des petits éléments de connaissances un peu plus locales sur des petites anecdotes en fait sur la vie d'instituteurs et d'écoliers au château. Voilà. En occitan aussi, hein, ponctué en fait de petits mots, d'expressions en occitan, un petit poème de troubadour aussi déclamé dans la cour des châteaux, voilà. Et ah oui, et j'oubliais aussi qu'il y a une collecte de dons qui est organisée par la mairie de Bulle pour participer à la restauration des châteaux, puisqu'il y a eu une aide de la Fondation du patrimoine. Et donc, dans ce cadre-là, la Fondation du patrimoine et la mairie organisent cette collecte de dons. Donc voilà, n'hésitez pas à aider ce château-école à Bulle en faisant un petit don sur le site de la Fondation du patrimoine.
2: On a 3 ans pour le faire. Des idées d'animation plus originales, plus ludiques et marrantes, Aude ?
8: Alors oui, eh bien je pense notamment au café Archéo le vendredi à 17h. À quelle heure c'est déjà?
2: Oui, c'est
8: 17h30. C'est un petit café Archéo qui est animé par une chargée d'inventaire du patrimoine qui a étudié les charpentes anciennes. Et alors l'idée, c'est de se retrouver sans prise de tête autour d'un petit café à 17h30 au café des Arcades à Caussade pour discuter avec cette chargée d'inventaire du patrimoine qui est aussi archéologue autour de ces charpentes anciennes du territoire du pays Midi-Quercy qu'elle a étudié. Il y aura aussi des petits jeux, des quiz, un blind test. Voilà, c'est une rencontre qu'on veut conviviale. N'hésitez pas à venir nombreux pour discuter avec Léa Girardin-Macario, donc, qui est chargée du service inventaire du patrimoine et qui est archéologue également. Et je pense aussi peut-être à une autre animation le dimanche après-midi. à Montpezat-Quercy, là, cette fois, où là, vous avez le photographe Vincent Baume qui va venir avec sa caméra obscura pour faire une démonstration et qui va aussi parler des photos qu'il a prises pendant sa résidence de territoire. Donc ça, c'est dimanche 20 septembre, entre 10h et 15h. Voilà, vous pourrez venir rencontrer l'artiste, discuter avec lui et tester sa caméra obscura.
2: Et si on n'a pas tout retenu ou si on a encore des choix à faire pour la sélection pour les journées européennes du patrimoine, il y a une carte interactive, il suffit de tapoter dans un moteur de recherche JEP, journée européenne du patrimoine, et de zoomer sur les endroits qu'on a envie
8: de faire.
2: De visiter.
8: Voilà.
2: Tout à fait.
8: Ouais, et puis en plus, on a aussi le petit livret de programmation du pays d'arrêt d'histoire qui est sorti là et qui est trouvable en office de tourisme, dans les commerces de certains villages et de villes, surtout à Caussade, Sept-Fonds, Nègrepelisse, Saint-Antonin, Caylus, Moricou-Bruniquel, enfin voilà, les plus grandes villes du pays Midi-Quercy, et aussi dans les médiathèques, voilà, dans tout plein d'endroits. C'est un petit livret rouge qui s'appelle Rendez-vous en pays Midi-Quercy. Vous retrouverez le programme des Journées européennes du patrimoine et encore plus d'actions aussi dans un petit flyer dédié que vous retrouvez à peu près dans les mêmes lieux, notamment dans les offices de tourisme.
2: Voilà. Oui, parce que là, on va avoir des choix à faire là. En tout cas, ces guides, ces livrets là sont répertoriés, tout ce qu'il y a à faire vraiment au quotidien. C'est pas seulement là pour les Journées européennes du patrimoine qui sont proposées pour ce week-end, vendredi, samedi et dimanche. Vous nous détaillez le programme de ce qui se passe sur le pays d'art et d'histoire du pays Midi-Quercy. Aude Caverzan, vous en êtes chargée de ce PH. Un grand merci.
8: Merci Lisa.

0: Et de retour dans ce Mac du pays Midi-Quercy autour d'un appel à souscription, puisque le château de Bulle a été élu par la Fondation du patrimoine et qu'un appel donc est lancé par le PETR du pays Midi-Quercy, par la Fondation du patrimoine et par la mairie de Bulle. Pour nous parler de ce château, Florence Dantès, bonjour.
1: Bonjour.
0: Château du Haut Moyen-Âge qui abrite l'école du village, qui comporte des fresques médiévales absolument incroyables et qu'il faut rénover absolument. Ça a été quoi le contexte dans lequel la Fondation du patrimoine a réussi à vous promettre des dons déjà ?
1: Elle nous a promis et même assuré.

0: Et donc, nous avons fait l'an dernier, alors nous avons déjà depuis de longues années entrepris la restauration de ce château qui abrite l'école depuis plus d'un siècle, depuis 1889 exactement, date à laquelle il a été acheté par la municipalité de l'époque pour y mettre l'école, et qui depuis ne l'a jamais quitté. Donc depuis toutes ces années, évidemment, il a subi maintes et maintes restaurations, et il en a toujours besoin parce que c'est un château qui est très grand, qui est magnifique, qui surplombe l'Aveyron, domine le village et surtout, comme vous l'avez dit, comporte des fresques qui au fil des années et des décennies s'abîment, qui sont du XIIIe et du XVe siècle et qui sont superbes, uniques en leur genre. Donc nous avons été éligibles et nous avons l'assurance de cette subvention à la Fondation du patrimoine, la mission Stéphane Bern, qui nous octroie 185 000 euros à l'issue des travaux. Et ceci va en parallèle avec le lancement d'une souscription. Donc on fait une souscription dit appel aux dons. On fait appel à tous ceux qui voudront bien nous aider pour la restauration future du château.
1: Donc j'imagine déductible des impôts. Pour donner, il faut faire le tour par le site internet du pays, sur celui de la mairie, on retrouvera là des liens donc, et des dons qui vont, encore une fois, servir à rénover la fresque, le château en lui-même. On est vraiment sur le château là.
0: Oui, on est sur un programme de 5 ans de travaux. Bon, on prévoit 5 ans, ça fera peut-être 6, mais on va dire 5 ans. L'essentiel de ces 5 années de travaux seront consacrés aux fresques et également au mur extérieur de l'aile nord qui s'effrite un petit peu, ne présente pas de danger actuel, mais du fait que nous avons l'école et la cour de récréation derrière, dessous plutôt, il vaut mieux absolument sécuriser tous ces murs et ces pièces. Et nous aurons aussi l'accessibilité d'une magnifique salle d'exposition à l'étage qui est à revoir pour pouvoir faire des expositions dans de bonnes conditions.
1: Donc le château va toujours servir d'école?
0: Bien sûr.
1: Mais en plus donc de salle d'exposition?
0: C'est le cas actuellement, mais uniquement au mois d'août. Alors si vous voulez visiter ce château, prenez patience, c'est uniquement au mois d'août et lors des journées du patrimoine.
1: Les fresques ont été rénovées il n'y a pas longtemps, je crois, il y a 2 ou 3 ans. Il y a déjà eu des campagnes pour faire ressortir un petit peu les couleurs, je pense à la salle des preux.
0: C'est ça. Alors, c'est plutôt ressortir les couleurs. On ne parle pas encore de rénovation, mais on parle de travaux de conservation. Parce que ces fresques s'abîment avec l'humidité, les peintures se décollent. Donc, il y a eu des travaux de dépoussiérage en premier lieu, et de recollement de toutes les parties qui se décollaient le plus. Et déjà, on gagne beaucoup en lisibilité de ces fresques.
1: Et puis en plus, je crois qu'il y avait déjà eu une campagne de rénovation dans les années 50 qui avait été une catastrophe, comme beaucoup de campagnes à cette époque.
0: C'est ça, des moyens utilisés qu'on n'utilise plus aujourd'hui et qui ont finalement abîmé la peinture.
1: Alors, ces 180 000 euros de la Fondation du patrimoine vont-ils suffire à ralentir cette
0: rénovation ? Non, si je vous dis la totalité du projet, aujourd'hui, elle est estimée à 1,4 million sur les 5 ans à venir. Donc, 185 000 euros, ça ne suffira pas. Mais c'est toujours une bonne participation qui va venir en déduction de ce que donnera la municipalité. Puisque nous avons, sur des projets comme ça, des travaux, nous avons des subventions de la DRAC, donc l'État, les affaires culturelles, du Conseil régional et du Conseil départemental.
1: Le château de Bioule, c'est Poudlard, là, il est classé ou pas?
0: Oui, il est classé depuis 1991, si je ne dis pas de bêtises, mais ça doit être ça. Et bien sûr, et de ce c'est une chance, mais c'est aussi bien sûr une contrainte, puisque les travaux doivent se faire sous la direction de la DRAC et par des entreprises spécialisées.
1: En tout cas, c'est une grande responsabilité pour une commune d'avoir un château comme celui-là, on le disait, du haut Moyen-Âge, de pouvoir l'ouvrir en école. Ça, c'est assez exceptionnel et original aussi.
0: Oui, et puis c'est la fierté de tous les habitants, parce que tous les petits Bioulais sont passés au château de Bioule. Et j'ai moi-même ma dernière fille qui a été et qui en garde un souvenir assez inoubliable. Moi, c'est pas rien d'être à l'école dans le château tous les jours.
1: Il doit faire un peu froid quand même en hiver, non?
0: Non, on a un très bon chauffage, on a un chauffage au sol avec une chaudière granulée bois qui est assez écologique et on n'a pas besoin de clim l'été parce que les murs sont suffisamment protecteurs, mais je vous assure qu'on atteint les 21 degrés l'hiver sans problème.
1: Alors les élèves ont la chance d'y avoir accès tout au long de l'année, les visiteurs de passage peuvent le regarder de l'extérieur. pour y rentrer, donc les journées du patrimoine, la future salle d'exposition en été, et en attendant, et ben pour pouvoir y accéder le plus vite, appel à souscription, donc appel au don pour renchérir à la Fondation du patrimoine pour pouvoir rénover ce château.
0: C'est ça, et je voudrais juste ajouter que tous les donateurs, les généreux donateurs, quelle que soit la somme qu'ils donneront, obtiendront des visites familiales gratuites et également des rendez-vous réguliers pour avoir des informations sur l'avancée des travaux et des visites des travaux.
1: Combien de temps est-ce qu'on pourra faire le détour par les pages du PETR, de la Fondation du patrimoine, de la mairie de Bioul pour donc donner
0: On a fixé la durée de cette souscription à 3 années.
1: On a 3 ans pour donner éventuellement plusieurs fois, pour avoir plusieurs visites. Donc, pour le château-école de Bioul, grâce à la Fondation du patrimoine, notamment, et pour sa rénovation. Florence Dantès, merci beaucoup.
0: Merci.
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1: Bonsoir à tous. Rien ne peut nous intimider. Jean-Noël Barrot a pris la parole en marge d'un sommet sur l'Arctique en Finlande pour dénoncer cette attaque russe en Ukraine. Un train pris pour cible hier tout près de la frontière polonaise. Le ministre des Affaires étrangères assure qu'elle ne fait que renforcer l'unité européenne. La police de Carcassonne à nouveau dans la tourmente alors que 4 policiers ont récemment été suspendus pour avoir tenu des propos racistes, sexistes et homophobes. Une nouvelle vidéo révèle des violences commises par un agent filmé le 21 juin dernier en marge de la fête de la musique. On y voit un policier jeter un homme au sol. Une enquête est en cours. Une nouvelle version de la loi visant à interdire les réseaux sociaux aux moins de 15 ans. Un texte a été soumis aujourd'hui à la Commission européenne. Un mois après la censure de cette mesure par le Conseil constitutionnel, le gouvernement espère qu'elle est désormais conforme au droit européen. Emmanuel Macron souhaite faire appliquer l'interdiction des réseaux sociaux pour les moins de 15 ans avant la fin de son mandat au printemps. Journée de mobilisation demain à Paris. Premier rendez-vous donné à 11h30 sur les Champs-Élysées par le syndicat Alliance Police Nationale. Il demande une hausse des effectifs. À 12h30, le secteur de l'enseignement supérieur et de la recherche sera lui place Jussieu pour dénoncer les coupes budgétaires. Puis à 19h30, plusieurs secteurs, dont les pompiers et les infirmières, seront devant le ministère de l'Économie. Ils réclament des moyens face au dérèglement climatique. Une sécheresse inédite pour la période. Bilan de Météo France à la mi-septembre. Les précipitations ces dernières semaines ont été très faibles, d'autant que les fortes chaleurs ont fait leur retour aujourd'hui, jusqu'à 36 degrés observés en Languedoc-Roussillon. Demain, on sera à nouveau au-dessus des normales de saison, plus de 30 degrés annoncés sur la plupart du territoire. Et puis le chantier du siècle débute aujourd'hui à Saint-Nazaire. À l'occasion de ses 130 ans, le Bélème va faire peau neuve. 7 mois de travaux pour entièrement rénover le fameux trois-mâts. Sa coque en acier s'est usée au fil des années et sa structure doit également être renforcée pour lui permettre de continuer à naviguer. Bonne soirée à tous.
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2: Bien, monsieur, bonjour. Rémi Torel avec vous pour la prochaine demi-heure. Place aux seniors dans le MAG aujourd'hui, avec deux associations que j'ai rencontrées jeudi dernier à la rentrée du Pôle Senior Montalbanais. C'était un grand rassemblement associatif et institutionnel qui avait lieu à Eurythmie, à Montauban, toute la journée. Et donc j'y ai rencontré des membres de AVF Montauban, Accueil des Villes Françaises, ainsi que des membres de l'Association des Donneurs de Voix de Montauban, la Bibliothèque Sonore. C'est ce reportage que je vous propose d'entendre aujourd'hui. Et pourquoi ? Bah, tout simplement pour annoncer les journées portes ouvertes d'AVF Montauban. AVF Montauban invite les nouveaux arrivants ainsi que les résidents souhaitant élargir leur cercle relationnel à venir découvrir ses activités, la marche, la randonnée, les ateliers, les sorties culturelles, et puis aussi à rencontrer les bénévoles. Ce sera vendredi 18 septembre à partir de 14h à AVF Montauban, à l'ancien collège 25 Allée de l'Empereur. Donc on va commencer par entendre l'association AVF et puis ensuite nous discuterons avec notamment Janine Moschetto, présidente des donneurs de voix de Montauban.
3: Alors moi je suis Christian Tondeur, je suis le secrétaire général de l'AVF Montauban. Je suis arrivé à Montauban il y a environ 3 ans. Et puis j'ai été fortement bien accueilli par l'AVF, je m'y suis investi. Et puis voilà, je suis arrivé à ce poste, mais sans prétention aucune. Hein, voilà.
2: Pourquoi vous étiez venu vers AVF ? On va dire que ça veut dire Accueil des Villes Françaises.
3: Alors, l'AVF est un réseau national hein, qui comprend beaucoup d'associations des villes françaises. Il y en a un peu partout en France. Nous sommes la seule AVF du Tarn-et-Garonne. Donc voilà, on regroupe beaucoup de gens de Montauban et du Grand Montauban essentiellement, plus que quelques communes environnantes, mais l'essentiel de nos adhérents sont de Montauban et du Grand Montauban.
2: Bon, il y a beaucoup d'activités.
3: Ça va de au niveau sportif, si j'ose dire, et vous avez les randonnées, la marche, le vélo, la pétanque. Il y a des activités culturelles comme le cercle de lecture, le cinéma, voilà. Et puis après, vous avez des cours d'anglais, enfin pas des cours, ce ne sont pas des cours, de l'initiation à l'anglais, à l'espagnol, et tout le monde est bénévole au sein de l'AVF. Hein.
2: Ouais.
3: Tout le monde.
2: Vous-même, qu'est-ce qui vous a intéressé? Pourquoi vous êtes venu à l'AVF? Il y avait une activité en particulier, je vois bowling, tarot, oui, tricot, oui, c'était voilà. Le tricot.
3: Oui, non, pas vraiment, pour moi non, pas vraiment. Moi c'était plutôt le tarot et les jeux, l'aspect sportif, le vélo, la pétanque, voilà. Donc c'est ce que je fais au sein de l'AVF, au niveau des activités. Le tricot, c'est pas pour moi, ni la couture.
2: Quand on est bénévole, on participe à des activités, mais aussi on anime des activités.
3: Alors, moi j'anime une partie du tarot. Également, parce que ça me plaît beaucoup, les jeux de société, les jeux de cartes en particulier. Et puis, tout le monde est bénévole ici au sein de l'AVF. Hein,
2: on va faire tourner la parole avec des bénévoles. Ah ben, et vous, madame, alors, je vous demande de vous présenter, si vous voulez bien.
4: Moi, je suis adhérente de l'AVF depuis 2 ans maintenant. J'anime un atelier dessin, peinture, mais pour débutants. Et j'aime bien participer aux différentes sorties, parce qu'il y en a quand même pas mal. Il y a le café convivial, il y a différentes sorties auxquelles on participe, de la randonnée un petit peu. Et puis moi, ce que j'ai beaucoup apprécié quand je suis venue là, c'est l'accueil, parce que c'était la première fois que j'avais un accueil qui était aussi chaleureux, ouais. C'est le cas de le dire, voilà.
2: Vous arriviez d'où? Vous étiez montalbanaise aussi ou
4: non? De la Seine-Maritime. Ah ouais. Je suis partie de ma région parce que là, je voulais aller un petit peu plus vers le soleil. Mmh. Et c'est vrai qu'on arrivait, on ne connaissait personne. Donc c'était vraiment à l'aveuglette. Et c'est vrai que c'est peut-être mon compagnon qui était un peu plus moins timide que moi qui a dit on va aller voir. Comme une journée comme aujourd'hui, on est venu là et c'est là qu'on s'est inscrit la première fois quelques jours après. Et c'est parti comme ça.
2: Voilà, une journée comme aujourd'hui, ça veut dire tout ça. Simplement le jour de la rentrée du pôle senior à Montauban. C'était jeudi dernier à Eurythmie. On continue notre conversation avec l'association Accueil de Ville Française de Montauban dans quelques instants après Osier. Francesca.

0: Alors moi, je suis, mon prénom c'est Nadia. Je suis à l'AVF depuis 4 ans. J'arrivais de Béziers, donc je connaissais l'AVF de nom. Donc je suis allée m'inscrire et tout de suite, on m'a attrapée. On m'a dit, tu veux pas être bénévole? Je dis, oui, bien sûr. Donc j'ai été trésorière pendant 2 ans. J'ai laissé la place et maintenant je suis responsable des nouveaux arrivants, nouveaux adhérents. Et donc l'année dernière, on leur a fait visiter par l'intermédiaire de l'Office du tourisme Montauban, visite guidée, commandée, suivie d'un apéritif dînatoire. Et nous pensons bien renouveler cette année cette opération de manière à ce que tout le monde puisse se rencontrer et partager des moments agréables.
1: Mais alors finalement, à AVF, il y a des Montalbanais, parce que vous êtes tous aujourd'hui Montalbanais, mais il n'y en a pas beaucoup qui sont d'origine montalbanaise. Il y en a quelques-uns ou pas?
0: Oui, bien sûr. Enfin, moi, j'arrive de Béziers, mais là, j'ai vu dans les inscriptions, oui, il y a beaucoup de gens qui sont d'origine de Montauban. Oui. Mais nous accueillons avec plaisir tout le Grand Montauban et tout ce qui tourne autour.
1: Monsieur fait anime des ateliers de tarot, madame des ateliers de dessin, et vous?
0: Eh bien, moi, j'en profite. Moi, je fais anglais, je fais danse en ligne, je fais tarot, je vais faire randonnée, et que sais-je encore, je n'oublie.
1: D'accord, donc vraiment, ça remplit bien votre emploi du temps. Madame, bonjour.
2: Bonjour.
1: Est-ce que vous pouvez vous présenter, s'il vous plaît?
2: Je suis Michel, j'habite Saint-Nauphary. J'ai découvert l'AVF par hasard. Donc je ne suis pas montalbanaise, je ne suis pas non plus du Tarn-et-Garonne à l'origine, mais j'ai été accueillie de façon admirable dans cette association. Et dès mon arrivée, j'ai fait partie du conseil d'administration comme secrétaire générale et comme animatrice au niveau de la généalogie. Peu à peu, j'ai arrêté donc ces deux activités, mais j'ai continué à être bénévole en étant accueillante.
1: Qu'est-ce que vous êtes venu chercher? Qu'est-ce que finalement vous transmettez en étant vous-même bénévole à l'AVF?
2: D'abord, la rencontre avec les uns les autres, que ce soit les autres bénévoles ou les adhérents. C'est une façon de sortir de chez moi, de voir du monde quand même, de se socialiser. Et ensuite, au niveau de la généalogie, il n'y a pas beaucoup d'associations dans le coin. Donc, c'est donner les bases de la généalogie et ensuite aider les personnes qui se sont inscrites à essayer de remonter dans leur arbre le plus loin possible.
1: Vous êtes remonté dans votre arbre généalogique jusqu'où?
2: Sur une branche, je suis à la charnière entre 1680 et 1700.
1: Ah oui, quand même.
2: Oui.
1: Et alors, il y a des vedettes?
2: Il n'y a pas de vedettes, mais il y a quelqu'un qui vient de Constantinople, qui, on le sait, il est né en 1779. Parmi mes aïeuls, c'est du côté de la couronne d'Angleterre. J'ai une aïeule qui était dame de compagnie pendant quelques années de la reine de Victoria. Après, non, c'est quand même un peu plus normal.
1: Et alors, vous animez ces ateliers à quel moment?
2: 2 samedis par mois. En principe, le 2e et le 4e samedi du mois, de 14h30 à 17h.
0: Alors oui, vendredi 18, de 14h30 à 17h à l'ancien collège, vous pourrez venir rencontrer tous nos animateurs qui seront là pour vous expliquer ce qu'ils vous proposent. Et si cela vous intéresse, vous pourrez aussi finaliser votre inscription, votre renouvellement à l'ADF ou pour les nouveaux, on vous recevra.
1: Vous n'avez pas dit votre prénom, vous?
3: Je m'appelle Catherine. Il faut savoir aussi que l'AVF est en manque de bénévoles par moment. Il y a des personnes qui sont intéressées pour donner de leur temps dans une activité qu'ils maîtrisent un minimum, puisque c'est quand même quelque chose d'important pour tout le monde. Ils sont les bienvenus également. Voilà.
1: Vous avez rencontré beaucoup de monde. Là, je vous ai un peu bloqué dans l'accueil d'une personne.
4: Oui, nous avons rencontré 24-25 personnes qui ont adhéré à notre association.
1: D'accord. Et qui viennent d'où? De quelle région?
4: De Gironde. J'ai vu de la région parisienne. Enfin
5: de Montauban également.
4: Okay. Ou de la région de Montauban.
1: Ok.
4: Voilà.
1: Bon, et bien merci beaucoup.
4: Avec plaisir, monsieur, et bonne journée à vous. Au revoir.

0: 16 Hooves, Asaf Avidan dans le MAC de CFM Montauban. On rencontre maintenant Janine Mosquette de l'association des donneurs de voix, la Bibliothèque Sonore de Montauban.
1: Alors, je suis Janine Mosquetto. Je suis la présidente de l'association des donneurs de voix Bibliothèque Sonore de Montauban depuis 40 ans. Voilà, l'association existe sur Montauban depuis 41 ans. Nous avons fêté donc cela là, l'automne dernier lors de notre congrès régional des bibliothèques sonores d'Occitanie. Nous sommes au service de toute personne empêchée de lire, c'est-à-dire que nous prêtons des audiolivres et des audio-revues à toute personne qui a un handicap visuel, cognitif ou autre. Et cela inclut aussi donc les enfants, les scolaires, qui ont des problèmes de dyslexie, dysorthographie ou autre. Donc nous enregistrons des audiolivres et des audio-revues qui sont prêtés, que l'on enregistre sur CD, clé USB, et que l'on prête aux audiolecteurs.
0: Et là, j'ai devant moi une machine. Qu'est-ce que c'est exactement?
1: Alors, cette machine est un appareil qui remplace le lecteur de CD, si vous voulez, qui s'appelle Victor. Il est canadien. Et son grand avantage pour toutes les personnes, surtout déficientes visuelles, c'est qu'il a la synthèse vocale. Donc il reconnaît et il dit toutes les opérations que l'on opère.
0: Vous m'en faites la démonstration pour moi?
1: Ah oui, si vous voulez. Allez. Et ensuite, donc, il a aussi son grand avantage, c'est que lorsqu'on écoute un livre, il ne revient pas au début lorsqu'on s'arrête. Il reprend la lecture à l'endroit où on s'est arrêté. Et il peut reconnaître 3 supports en même temps. D'accord. Voilà. Alors, si vous voulez, donc, on va l'allumer. Voilà. Alors, il est utilisé sur secteur où il a une autonomie de hors secteur de 5 heures, ce qui permet donc aux personnes qui l'utilisent de l'utiliser
0: en balado-diffusion.
1: Voilà.
0: Alors,
2: volume 16, volume 17.
0: D'accord.
1: Alors, si je mets un CD.
0: Hein? Okay. Alors, ah oui, on peut mettre un CD ou une clé USB ou une carte SD.
1: Voilà. Et également, y adapter un casque pour les personnes qui le souhaitent. Ça fonctionne sous forme de manche-disque.
0: D'accord.
1: Voilà.
0: Alors, vous mettez le disque.
1: Le démarrage est peut-être un peu long parce qu'il faut qu'il reconnaisse justement son support. Hein? Mais à partir du moment où...
0: Alors, cet appareil-là, vous le prêtez, louez, comment ça marche? Alors,
1: on les prête.
3: Karine Sulpice.
1: Je mets sur pause.
0: Ouais, allez-y. Voilà.
1: Alors, je disais donc...
3: Yana, Nelly.
1: Alors, on le prête de toute façon systématiquement au moins 3 mois à l'essai pour toutes les personnes qui souhaitent l'essayer. Ensuite, on le prête donc à durée indéterminée. Et pour les personnes qui le souhaitent, ils peuvent l'acquérir. Mais grâce aux aides, parce que c'est un appareil qui vaut quand même relativement cher, grâce aux subventions du Conseil général et départemental ou de la subvention de la ville de Montauban ou même du conseil maintenant régional.
0: Okay. Allez, on écoute la voix de la dame.
1: Mais, ah oui, je reviens. Assieds-toi.
3: 2025. La durée d'écoute est de 3h54 minutes. Quatrième de couverture. Les gyrophares illuminent les visages des badauds, des journalistes et des secouristes dans le froid d'une nuit de Noël. Au milieu de l'agitation, la commandante Morane Lecoeuvre doit garder le cap.
0: Qui c'est la voix de qui ça?
3: Elle négocie au téléphone avec Julien.
1: Alors, la voix que vous entendez, c'est la voix d'un donneur de voix qui a enregistré donc l'audiolivre en respectant une charte de qualité qui est très sévère. Et parce que l'association souhaite bien sûr que les enregistrements soient les plus de qualité possible.
0: Vous en enregistrez vous-même?
1: Moi, j'enregistre que des revues parce que les contraintes sont plus simples.
0: D'accord. Et vous, mesdames, alors?
4: Moi, je suis membre de l'association. Et moi, je prépare les colis, les... voilà. Mais j'enregistre rien. Je fais une permanence une fois par semaine, voilà. Et on prépare toutes les colis qu'il faut envoyer et le choix des lectures à chaque audio lecteur. En retour, même si on travaille, ça demande quand même un sérieux. Mais en retour, nous donnons beaucoup, mais nous recevons beaucoup aussi parce que nous avons en retour souvent des petits messages qui nous disent merci, merci pour ce que vous faites pour nous. Et ça encourage à continuer parce que ça sort les gens de l'isolement.
0: Alors aujourd'hui, c'était la rentrée des seniors, vous aviez un stand ici, il y a eu des curieux, il y a eu des adhésions, des choses comme ça.
1: Oui, nous avons le stand depuis plusieurs années, donc nous participons. Et donc, oui, on a eu des personnes qui sont venues pour uniquement pour se renseigner, d'autres qui sont venues parce qu'elles souhaiteraient être donneurs de voix. Et d'autres qui sont venus parce qu'ils connaissent des personnes autour d'eux, ou un parent, ou des voisins, qui sont atteints justement d'un problème visuel ou autre, et qui souhaiteraient donc peut-être éventuellement profiter de nos services.
0: Merci beaucoup. On n'a pas dit où est-ce qu'on pouvait vous trouver.
1: Alors, nous sommes logés par la mairie de Montauban, foyer de Villebourbon, 20 avenue Jean Jaurès. Nos permanences sont le lundi de 13h30 à 17h et le samedi de 14h à 17h. Et notre numéro de téléphone pendant les permanences, 05 63 63 89 42. Et hors heure de permanence, 05 63 63 36 43.
0: Merci beaucoup, mesdames.
1: Merci à vous. Merci.
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2: Bonsoir à tous, fin de la sixième journée de Ligue 2, les classements mondiaux de tennis évoluent et le crunch pour finir en beauté le prochain tournoi des 6 nations féminins, c'est l'actu sport du jour. Le foot, dernier match de la sixième journée de Ligue 2 ce soir, le Red Star reçoit Metz, deux clubs qui s'affrontent pour une place sur le podium. Le foot encore, Paris Brunner risque une suspension. D'après l'équipe, l'attaquant allemand de l'AS Monaco est traduit devant l'organe disciplinaire de la Ligue de football professionnel par le Conseil national de l'éthique pour sa célébration polémique d'un but samedi à Strasbourg. Il avait mimé un égorgement. Les Monégasques avaient arraché le nul 1-1 sur la pelouse de la Méno. Le tennis, les nouveaux classements mondiaux après l'US Open remporté hier par Alexander Zverev. L'Allemand conforte sa deuxième place et se rapproche même du leader Yannick Sinner. L'Italien pourrait être détrôné d'ici la fin de la saison. Carlos Alcaraz est toujours troisième. Quant à Arthur Fils, le numéro 1 français pointe à la 11e place. Chez les femmes, la Kazakh Elena Rybakina est la nouvelle numéro mondial. Elle prend la place de la Biélorusse Arina Sabalenka, qu'elle a battue samedi en finale de l'US Open. Du côté des Françaises, Diane Paris est désormais 30e, le meilleur classement depuis le début de sa carrière. Et cette nuit, la Française Carole Monnet est opposée à l'Américaine Sloane Stephens et Elsa Jacquemot défiait la Russe Lyudmila Samsonova, tête de série numéro 8, lors du premier tour du tournoi mexicain WTA 500 de Guadalajara. Le rugby, on connaît le calendrier du tournoi des 6 nations féminins 2027. Et comme en 2023 et 2025, les Bleus iront affronter l'Angleterre à Twickenham lors de la dernière journée, le 15 mai. Les Françaises débuteront le tournoi par un déplacement en Italie le 10 avril, avant de se rendre en Irlande, puis de recevoir l'Écosse et le Pays de Galles. Un mot de cyclisme, Jordan Gégat participera au championnat du monde, le 10e des deux derniers Tours de France, rejoint la sélection tricolore. Après le forfait de Louis Barret sur blessure, la course en ligne aura lieu le 27 septembre prochain à Montréal, sur le même circuit où Paul Sexas a pris la deuxième place hier, battu par le Mexicain Isaac Del Toro. Bonne soirée.
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0: Bonjour à tous et bienvenue dans l'émission Et si on parlait d'elle. Bonjour Marie, comment ça va?
1: Eh bien ça va bien Jennifer, et toi?
0: Ça va très bien, les vacances étaient bonnes, tout s'est bien passé?
1: Ouais, super.
0: Ouais, moi aussi, impeccable. Ça fait du bien que les températures redescendent un peu quand même, parce qu'on n'en pouvait plus de cette canicule.
1: Et c'est toujours trop court les vacances.
0: C'est vrai, mais on est quand même très content de vous retrouver. Et d'ailleurs, pour démarrer cette rentrée sur les chapeaux de roue, on a décidé de vous faire voyager dans le temps, direction les années 90. Rappelez-vous cette époque où l'on pouvait sortir de chez soi sans téléphone portable, où il fallait attendre les photos développées pour savoir si l'on avait réussi son cliché. Alors si vous faites partie de nos jeunes auditeurs qui n'ont pas connu les années 90, restez avec nous, car nous allons vous parler d'une époque où pour matcher avec quelqu'un, il n'y avait pas de Tinder. Pour les automobilistes qui cherchaient leur chemin, il n'y avait pas de GPS, mais une carte routière. Non, ce n'est pas de la science-fiction, tout cela a bien existé, n'est-ce pas Marie?
1: Eh oui.
0: C'était dingue cette histoire, cette époque. Et d'ailleurs, si on parle des années 90, de quels objets tu te souviens? On se souvient du Walkman qui n'a pas eu son gros casque vissé sur les oreilles à écouter sa musique, ses CD. Est-ce qu'il y a d'autres objets dont tu te souviens, Marie?
1: Oui, je me souviens des cassettes VHS, tu sais.
0: Oui, tout à fait.
1: Pour regarder les films dans le gros magnéto. Le lecteur CD, comme tu dis, le petit portable. Et il y avait aussi, est-ce que ça te parle, si je te parle d'un boîtier de messagerie, où on pouvait recevoir des textes et qui bipaient, que les ados des années 90 avaient et qui étaient commercialisés par France Télécom au départ.
0: Est-ce que tu parlerais pas du tatou?
1: Exactement, le tatou, le tam-tam.
0: Oui, c'est ça. Mais en fait, c'était pas, on devait appeler un opérateur pour dicter le message. En fait, c'est ça qu'on voulait envoyer sur le petit boîtier.
1: Exactement.
0: Oui, effectivement.
1: Et il y avait aussi, on parlait du Walkman ou du lecteur CD, mais il y avait les cassettes audio avec nos gros postes radio, avec les cassettes audio, qu'on rembobinait avec le stylo.
0: Oui, ça me dit quelque chose tout ça,
1: c'était ça. Mais il y a encore d'autres objets qui étaient, qu'on voit plus.
0: C'est symbolique de l'époque.
1: L'annuaire.
0: Ah oui,
1: l'annuaire,
0: pour chercher un numéro de téléphone.
1: Quand on cherchait quelqu'un, il fallait avoir son nom.
0: Le bottin.
1: C'est ça, le bottin. Les pages jaunes, le gros pavé déposé à côté du téléphone.
0: Les pages blanches, les pages jaunes, on y était. Ouais.
1: Exactement. Et un autre, que moi je regrette parfois, un autre truc qu'on avait, c'était les cartes routières.
0: Oui. Moi je regrette pas du tout. Je suis contente d'avoir le GPS, parce que franchement, les cartes routières, je m'y perdais complètement.
1: Moi, j'avais l'impression, du coup, qu'on retenait mieux.
0: Ah, c'est sûr, ça faisait travailler la mémoire.
1: Et puis, moi, c'était avec les grands-parents. On prenait le temps de regarder la carte, de voir le trajet avant de partir.
0: Et maintenant, on est tellement assisté qu'on serait. Moi, je serais incapable de me débrouiller sans GPS.
1: On
0: fait plus attention. On écoute ce qu'on nous dit, on le fait bêtement, machinalement.
1: Et puis aussi, on va aller plus vite. Donc, on va sur des chemins, parfois des trajets plus rapides. Donc, les doubles voies, l'autoroute, alors que moi je me souviens que les trajets étaient très longs.
0: Oui, effectivement.
1: Parce qu'on prenait beaucoup de petites routes, mais du coup on découvrait aussi beaucoup de paysages. On faisait plus attention aussi.
0: Ouais, mais c'est vrai que pour les gens qui n'ont pas le sens de l'orientation, le GPS est une invention miraculeuse.
1: Ouais, c'est clair. Donc voilà, il y avait aussi les encyclopédies, les vieilles encyclopédies.
0: Oui.
1: L'ancêtre
0: de ChatGPT.
1: Exactement. Donc voilà pour les objets disparus.
0: Et attends, tu nous as pas parlé du Minitel quand même.
1: Ah oui, il y avait
0: l'ancêtre d'Internet.
1: Exact. Il y avait le fameux Minitel.
0: Où j'ai appris que j'avais réussi mon oral de bac français à l'époque, parce qu'on allait pianoter sur le Minitel pour savoir si c'était bon ou pas. Et effectivement, c'était vraiment le Minitel, c'était quelque chose à l'époque. Hein, qui n'avait pas son Minitel, c'est vraiment une autre époque. Hein.
1: C'était une autre époque, complètement. Mais les appareils photo aussi, avant on prenait les photos, il fallait attendre qu'elles soient développées pour savoir si elles étaient réussies ou pas. Aujourd'hui,
0: alors maintenant, c'est instantané. Voilà,
1: c'est instantané, mais on ne développe plus les photos, en fait.
0: Bah non,
1: en les gardant
0: dans
1: nos
0: appareils. Numériquement.
1: Exactement. C'est plus pareil, je trouve.
0: Je ne sais pas si on en profite autant, finalement. On les a stockés dans nos téléphones, mais bon, on n'en fait trop rien. Je ne sais même pas si on les regarde trop, alors qu'avant, on savait savourer, profiter. On avait la photo en face de nous.
1: Ouais, c'était
0: c'est une autre époque.
1: Une autre époque, mais une belle époque.
0: Ouais. Clair, on est nostalgique.
1: Ouais,
0: d'ailleurs, à l'époque, tu avais quel âge, Marie ?
1: Alors moi, les années 90, c'était mes 20 ans, dans les années de ma vingtaine.
0: Ouais, donc, et moi, j'avais 10 ans.
1: Ouais. Voilà, un petit écart d'âge.
0: Ouais, voilà, mais
1: deux générations.
0: Ouais, moi, j'en garde un très bon souvenir. Et franchement, il y a beaucoup de choses de l'époque qui nous manquent.
1: Oui.
0: Il y avait beaucoup plus d'insouciance, de légèreté. Là, je trouve qu'on est dans un monde un peu plus dur. Alors oui, on a avancé technologiquement parlant, mais c'est un peu plus déshumanisé, je sais pas. J'avais l'impression que...
1: Ouais, c'était pas pareil. C'est vrai que dans les années 90, même ne serait-ce que la relation à l'autre... Enfin bon, moi j'avais la vingtaine, donc quand on voulait appeler son crush ou quoi, on était obligé de prendre le téléphone, un cadran,
0: ouais.
1: De chercher... même pour aller voir nos amis ou quoi, c'était plus pareil. On se déplaçait, on bougeait plus... parce qu'on n'avait pas d'autres moyens. Si on n'avait pas leur numéro de téléphone, il fallait quand même qu'on les voit.
0: Ouais.
1: Alors qu'aujourd'hui, si on veut parler à quelqu'un...
0: Il y a d'autres moyens de communication.
1: Voilà, et si on n'a pas son numéro, on va sur les réseaux, on le trouve, on lui envoie un message.
0: Et puis tout le monde passe son temps sur son téléphone, au lieu de profiter, de se déplacer pour aller voir ses amis, sa famille. Et c'est vrai que c'est d'autres habitudes qu'on a prises avec cette technologie.
1: Avec cette technologie. Ouais. Et je me souviens aussi les morceaux de musique, quand on avait un super morceau qu'on adorait.
0: On attendait qu'il repasse à la radio.
1: Mais oui.
0: Maintenant, on peut accéder à toutes les musiques qu'on veut, quand
1: c'est
0: on
1: ça.
0: Veut, à tous les films qu'on veut, quand on veut. Mm. C'est vrai que c'était bien cette idée, même à la télé, d'attendre, se dire, ah, tiens, il y a tel film qui va passer, c'est super.
1: Ouais.
0: De
1: ne
0: pas avoir forcément le choix. Parce qu'il n'y avait que 6 chaînes, quoi. Enfin,
1: oui.
0: et du coup, les chaînes hertziennes. Et du coup, je sais pas, j'avais l'impression qu'on profitait plus. Alors que là, on a je sais pas combien de chaînes, on a 50 chaînes.
1: On sait plus quoi regarder.
0: On est lassé, en fait.
1: Et puis on paye pour une abondance de choses qu'on n'utilise pas.
0: C'est ça.
1: Finalement, est-ce qu'on regarde vraiment les 400 chaînes qu'il y a à la maison? Pas du tout.
0: C'est très révélateur de notre époque d'être dans une abondance de choses qui ne nous servent pas. On a le choix pour tout et n'importe quoi. Moi, j'aimais bien. C'était plus simple.
1: Oui, c'était
0: avant.
1: Plus simple. Puis quand on avait même une émission télé ou autre, ou une émission radio, on savait que c'était à telle heure, tel jour.
0: Il y avait une routine,
1: donc,
0: une habitude.
1: On était hâte de
0: la regarder.
1: Et pour la regarder. Aujourd'hui, on l'a loupé, c'est pas grave. On regardera le replay.
0: C'est clair.
1: Notre
0: manière de consommer les choses est complètement différente aujourd'hui.
1: Ouais.
0: Je crois que c'était plus sain à l'époque.
1: Ouais.
0: Vous allez sentir tout au long de l'émission que je suis nostalgique des années 90 et que. Vraiment, Et si jamais je devais te demander, Marie, un objet de l'époque qui te manque, ça serait quoi, en fait ?
1: Un objet de l'époque qui me manque sincèrement...
0: Le Walkman, peut-être ?
1: En fait, les objets ont tous été remplacés.
0: Ils sont plus petits, moins encombrants.
1: Donc la musique, on peut l'écouter partout, finalement. Donc ça va pas être vraiment là-dessus. Le téléphone, c'est quand même pratique d'avoir son portable et pas d'être à la maison avec son truc à cadran, là.
0: C'est sûr.
1: Moi, j'aurais adoré, par contre, d'avoir, quand il y a à l'époque du téléphone fixe, je regardais les séries américaines et il y avait ces téléphones avec ces longs fils où elles avaient le téléphone, elles pouvaient aller d'une pièce à l'autre, à la cuisine. J'aurais adoré avoir ça. Je ne l'ai pas eu. Mais je ne vois pas d'objet vraiment qui me manque, qui n'existe plus. À part cette nostalgie des cartes routières, je trouve que c'était sympa avant de partir, de calculer son trajet. Tiens, si on passait par là. Donc on voyait vraiment, pour aller d'un point A à un point B, on voyait vraiment toutes les options possibles pour avoir un trajet différent. Et ça, c'est vrai que c'est un truc qu'on ne fait plus. Aujourd'hui, on se dit, bon, GPS, ok, 2 heures, blim, on va direct. Quoi.
0: Ouais.
1: Ça, c'est peut-être quelque chose qui m'aurait manqué.
0: Et à contrario, un objet d'aujourd'hui sans lequel tu ne pourrais plus vivre dans une autre époque, en fait. C'est-à-dire que tu pourrais... ma phrase n'est pas forcément très compréhensible. Ce que je veux dire, c'est un objet d'aujourd'hui sans lequel tu ne pourrais plus vivre. C'est-à-dire que si tu repartais dans les années années 90, t'aurais du mal à te passer d'un objet que tu as connu là maintenant.
1: Aujourd'hui.
0: D'aujourd'hui. C'est plus clair là.
1: C'est plus clair. C'est vrai que je pense que le portable, c'est un des trucs sur lesquels. Mais pas pour. Juste pour le téléphone, tu vois.
0: Oui,
1: pas le côté
0: téléphoner.
1: Scroll.
0: Pas le côté réseau.
1: Non, pas du tout.
0: Réseaux sociaux.
1: Ça, je pense que vraiment. Je pense même que je regrette, tu vois, d'avoir eu la télé encore chez moi. Je connais des gens, ils me disent à la maison, il n'y a pas de télé, il n'y a pas de téléphone, il n'y a pas de. Les enfants, il n'y a rien. Et ça, c'est un regret de l'avoir mis trop vite chez moi. Parce qu'une fois qu'il y est.
0: Après, c'est plus possible.
1: Voilà, on a du mal à s'en passer. On est quand même attiré par tout ça, par l'information, par. Ça vient stimuler quand même un truc chez nous et chez les ados. Mais du coup, ça enlève, je trouve, l'imagination, tu vois, comment trouver
0: vrai.
1: À s'occuper différemment. On crée moins. Donc j'aurais aimé. Ça, c'est un truc que j'aurais plutôt aimé enlever.
0: C'est vrai que dans les années 90, pour s'amuser, on pouvait créer n'importe quel jeu et tout. On n'était pas les écrans. En fait, nous donnent accès à tellement de choses différentes. Enfin, je veux dire que ça soit des jeux, que ça soit des films, que ça soit. Enfin, on reste assis, on regarde son écran et on fait que ça.
1: Ouais.
0: Alors qu'avant, comme tu disais, on faisait marcher notre imagination, on créait des jeux, on jouait, on partageait des choses. Et
1: exactement.
0: Là, on est rivé sur quelque chose qui nous dépasse finalement. Parce qu'on a une sorte de. On est addict, quoi.
1: Mais oui, ça rend addict. Et puis quand tu te souviens, les grands-parents ou les parents, quand ils bricolaient, moi j'étais tout le temps dans l'atelier de mon grand-père à regarder comment ils bricolaient. Du coup, j'apprenais. Ou tu vois, même la mécanique, ou on faisait. Pourtant, j'étais une fille, mais moi j'ai adoré tous ces trucs-là.
0: On s'intéressait aux choses.
1: Et on s'intéressait beaucoup plus au fonctionnement des choses, à comment changer une roue, comment.
0: C'est des moments précieux, quoi.
1: Aujourd'hui, quand on dit à nos gamins, tiens, viens, on va bricoler. Ils en ont absolument rien à faire, quoi. C'est une bataille pour qu'ils viennent. Et une fois qu'ils y sont, ça leur plaît. C'est nouveau. C'est tout d'un coup, c'est oh oui, un marteau, un clou. tiens.
0: Ouais.
1: Donc, ouais.
0: C'est vrai qu'on était plus éveillés aux choses, au monde. Là, on est vraiment dans un côté très virtuel, en fait, des écrans. Et je trouve que oui, ça sape un peu la créativité.
1: Ça éteint quelque chose en nous.
0: Le téléphone est allumé, mais les cerveaux sont éteints.
1: Mais ça éteint quelque chose en nous, Donc voilà, donc dans les années 90, comme il y en avait beaucoup moins, c'était chouette, quoi.
0: Oui, c'est clair.
1: Puis la vie était moins chère.
0: Ouais, tout à fait. Dans cette immersion dans les années 90, moi je me suis amusée à comparer les prix de cette époque aux prix qui sont pratiqués aujourd'hui. Et vous allez le voir, le coût de la vie dans les années 90 était beaucoup moins important que celui d'aujourd'hui. Alors par exemple, en 90, quand on allait chercher notre baguette à la boulangerie, est-ce que tu as une idée, est-ce que tu te souviens de combien ça coûtait? Alors bien sûr, il faut faire la conversion en euros parce qu'on était en francs à l'époque.
1: Ah oui, on était en francs.
0: Mais quand on convertit en euros, là, on est d'accord qu'une baguette, on est autour de, un euro 20, autour d'un euro.
1: Suivant où tu vas,
0: selon le type de pain que tu choisis.
1: Ouais.
0: Alors qu'à l'époque, une baguette, dans les années 90, donc, se payait 50 centimes d'euros.
1: Tu vois, c'est un peu.
0: Donc c'est vrai qu'on a souvent comparé. Quand on est passé à l'euro, on se disait, avant on payait ça 50 centimes d'euros, là on le paye 1 euro. Pourquoi? Ah oui, parce qu'ils ont voulu élever au décimal à la hausse pour arrondir. Mais c'est vrai que ça fait une sacrée différence.
1: Sacrée
0: là, on passe du simple au double. Et aussi, quand on se rendait à la pompe à essence, donc dans les années 90, il faut savoir qu'un litre d'essence nous revenait à 84 centimes. Alors aujourd'hui, on est bien placé pour dire que c'est plus du tout le cas, surtout avec les problématiques actuelles, et qu'on est plutôt aux alentours de 2 euros le litre.
1: Ouais.
0: Ce qui fait quand même une sacrée,
1: sacrée
0: différence.
1: Ouais.
0: Je me suis intéressée aussi au prix du café dans un bistrot. Quand on s'installait au comptoir à l'époque, dans les années 90, on était sur combien le prix du café selon toi?
1: Le prix du.
0: Une sacrée,
1: sacrée
0: différence.
1: Ouais.
0: Je me suis intéressée aussi au prix du café dans un bistrot. Quand on s'installait au comptoir à l'époque, dans les années 90,

0: était sur 76 centimes d'euros.
1: Ah ouais.
0: Pour avoir son petit noir. Là, franchement, on voit quand même qu'il y a des disparités. Alors, bien sûr, on serait tenté de penser que c'était moins cher avant. Mmh. Mais en fait, si on analyse les choses un peu plus profondément, on se rend compte que c'est pas simplement l'arrivée de l'euro qui a fait exploser les prix. Alors, je le rappelle, c'est le 1er janvier 1999 que l'euro devient officiellement la monnaie commune, mais ouais. Uniquement comme monnaie virtuelle pour les transactions financières. Mmh. Nous, c'est seulement le 1er janvier 2002 que les Français commencent à avoir des pièces et des billets dans leur portefeuille. Mmh. Mais comme je le disais, ce n'est pas simplement l'arrivée de l'euro qui a fait exploser les prix. Puisque l'INSEE estime que son impact direct sur l'inflation cette année-là n'a été que de 0,26%. Ah donc ouais. En fait, c'est des a priori qu'on peut avoir qui sont un peu faux, puisque ce sont surtout 24 années d'inflation auxquelles se sont ajoutées les hausses récentes du coût de l'énergie, des matières premières, qui expliquent le prix pratiqué aujourd'hui. En fait, il faut avoir une réflexion un peu plus large. Ouais. Alors, on a l'impression que nous, on est passé à l'euro, on s'est tous fait avoir, mais ouais. En fait, il y a plein d'autres choses autour qui expliquent en fait cette augmentation des prix. Et il faut pas oublier que les salaires à l'époque étaient plus bas. Parce que, est-ce que tu as une idée de la valeur du SMIC dans les années 90 ?
1: Non, je me souviens pas.
0: Aujourd'hui, il faut savoir que le SMIC est de 1867 euros brut.
1: Oui.
0: Et bien, à l'époque, il était de 806 euros brut. Oui. Donc, ça veut dire qu'il a été multiplié par 2,32 depuis 1990, le SMIC.
1: Ce qui est énorme.
0: C'est assez énorme. Donc, effectivement, la vie était moins chère, mais on gagnait moins.
1: Mais oui, on gagnait
0: moins. Donc, ça aussi, c'est quelque chose à prendre en compte. Mm. Mais en fait, si on continue notre immersion dans les années 90, Marie, est-ce que tu te souviens de ce qu'on regardait à la télé à l'époque, les émissions télé qui étaient populaires et
1: alors,
0: qui fonctionnaient bien?
1: On n'avait pas le même âge, donc on ne va pas se souvenir des mêmes émissions. Moi, je me souviens d'une émission qui passait d'ailleurs le mardi soir à 18h30 sur Canal+. Et c'était une émission qui est appelée Nulle part ailleurs avec Philippe Gildas. Alors c'était Philippe Gildas qui essayait de garder son sérieux pendant que José Garcia arrivait en costume toujours délirant avec Antoine Decaune. Alors ils avaient un duo les deux qui était extraordinaire, qui nous faisait beaucoup rire. C'était vraiment la grande époque de Nulle part ailleurs et aussi le début des émissions de l'émission qui a réveillé les guignols de l'info. Avec je sais pas, t'as connu toi les guignols,
0: oui, tu vois,
1: avec les personnages caricaturés, et donc je me souviens celle de Sylvester Stallone en stéréotype de l'homme d'affaires avec des répliques toujours assez fantasques comme regardez-moi ces PD ou alors à la World Company, c'est nous qu'on décide. Bon, écoute, il y avait certainement mieux, mais celle-là, je m'en rappelle, elle me faisait rire à l'époque. Il y avait aussi une marionnette qui incarnait Jean-Claude Van Damme, et avec son « il faut être aware », tu vois.
0: Ah oui, je me souviens bien de ça.
1: Alors, faut être si t'es aware, 1 plus 1, ça fait pas 2, ça fait 11.
0: Il est complètement perché, mais marron quand même, attachant, on va dire.
1: Ah ouais, il en avait plein, lui. Hein. Quand tu tires une ligne sur un papier, c'est de l'art. Quand tu penses à cette ligne, c'est de la philosophie.
0: Il avait toujours des sorties avec lui qui les comprenait, mais bon, c'était très marrant.
1: Ah non, mais vraiment. Et c'est vrai que à l'époque, on pouvait un peu, dire un peu plus ce qu'on pensait. Il y avait beaucoup plus de liberté. Dans les émissions qui me faisaient aussi pas mal rire, moi, il y avait Ciel Mon Mardi avec De Chavannes et toute son équipe. Donc, c'était une émission qui mêlait beaucoup de débats de société. Alors, parfois, ça partait un peu en vrille. C'était assez houleux. Il y avait des sujets plutôt insolites. Il y avait Patrice
0: Carmouze. Alors, lui, c'était collector. À chaque fois, il se vautrait, il tombait, il cassait tout.
1: Il était quand même assez drôle. Il y avait Sophie Favier avec son sentiment naturel et très sexy, très, très douce. Il y avait Renaud Rare, je ne sais pas si tu te souviens de lui, qui était plutôt axé sur les sujets underground et un peu sur toutes les tendances un peu bizarres. Michel Field, qui apportait, lui, la touche un peu intellectuelle et philosophique.

0: Il y a eu aussi, c'était aussi les années de l'émission d'Ardisson, qui était
1: Tout le monde en parle, non? C'était ça.
0: Alors, il y avait Tout le monde en parle. Après, il a fait plusieurs émissions dans ces années-là. Donc, on aimait ou on n'aimait pas. Hein,
1: avec une liberté de ton qui était assez impressionnante, même voire vulgaire.
0: Parfois
1: fois,
0: très vulgaire. Et des invités qui très mal plateau, à l'aise, les invités, parce qu'il appuyait toujours là où ça mettait mal à l'aise et tout ça.
1: C'était une télé différente.
0: D'ailleurs, c'était une télé complètement différente.
1: Ardisson, avec le recul, disait qu'il avait peut-être été trop loin par rapport à certains invités. C'est vrai que ça se faisait à l'époque, enfin, c'était aussi sa marque de fabrique, hein. C'était son ADN d'aller aussi loin.
0: Complètement. Et toi, tu as des émissions, tu te souviens d'émissions
1: Alors moi, comme j'avais 10 ans, on va dire que là, le souvenir le plus important, c'était vraiment la période du Club Dorothée, quoi. Ceux qui avaient mon âge à l'époque, qui n'a pas aimé le Club Dorothée de 1987 à 1997, Dorothée, toute sa bande, Cordier, il y avait qui d'autre? Il y avait Patrick, il y avait Jackie. Et Ariane, qui est malheureusement décédée depuis. Et c'est vrai que je me souviens, le mercredi, mais c'était toute la journée devant la télé, quoi.
0: Ouais.
1: Et ils avaient des petites sitcoms, ils avaient aussi bien des dessins animés, Goldorak, Dragon Ball Z. Mmh. Et c'est vrai qu'en fait, ça faisait un peu... c'est plus que le fait de regarder la télé, il y avait vraiment un côté très familial, on avait l'impression d'être dans la bande. Oui. Si leur petite sitcom était un peu... Je me souviens de Pas de pitié pour les croissants. C'était vraiment à la limite du ridicule, mais c'était, on a l'impression de faire partie d'une bande. C'était, alors bon, après, il y en a qui aiment, d'autres qui aiment pas, et moi je sais que ça, moi j'ai beaucoup aimé, ça a beaucoup façonné aussi mon imaginaire de regarder tous ces dessins animés, tous ces trucs. Et puis après, en grandissant, c'était la période, tu sais, premier baiser, Hélène et les garçons.
0: Hélène et les garçons, exactement.
1: Et moi j'étais très bonne cliente, j'aimais bien, même si c'était, on va pas se mentir, c'était que la praline, mais je sais pas, c'était sympa. On les suivait à la fac, on les suivait au lycée.
0: Oui,
1: c'était
0: vrai.
1: C'était
0: les premières petites séries.
1: Amour.
0: Ado, pré-ado.
1: Voilà, c'est ça, tout à fait.
0: Mais c'est vrai que c'est ce qui est marrant, c'est qu'avant, tu avais justement, tu parles d'une émission qui regroupait. Quand on regardait l'émission, ils lançaient des petites séries.
1: Oui,
0: ils lançaient
1: tout à fait.
0: Des dessins animés. Ça n'existe plus. Par exemple, il n'y a plus aujourd'hui d'émissions de ce type-là.
1: Non,
0: pour les enfants, même pour les jeunes, on les met sur Netflix ou sur ou autre.
1: Après, c'est vrai que ça faisait long de laisser ses enfants regarder du mercredi matin jusqu'au mercredi soir. Je ne dis pas que je regardais toute la journée, mais ce que je veux dire, c'est que c'est vraiment sûrement qu'il y avait beaucoup de parents qui laissaient leurs enfants. Et surtout, ça s'est terminé, c'est surtout parce qu'avec Ségolène Royal, là, à l'époque, il disait que déjà, il y avait des mangas japonais, enfin, que c'était violent. Voilà. Puis le côté où ça abrutit un petit peu, c'est vrai qu'on, si on passe sa journée devant les dessins animés, c'est pas forcément...
0: Oui, c'est sûr. Mais je pense qu'on y était moins, malgré tout.
1: Oui.
0: Bon, même si, comme encore une fois, moi j'avais plus... j'étais déjà...
1: Un peu plus grande que moi.
0: mais de toute façon, la télé faisait pas partie vraiment du quotidien. On regardait de temps en temps une émission ou un truc.
1: On regardait ce qu'on aimait bien. On savait, comme tu disais, que c'est à telle heure, et puis on loupait pas le rendez-vous.
0: Oui, voilà. Donc je pense que ça gênait moins quand on regardait le mercredi... la télé pendant 2 heures.
1: Ouais. Tu vois. Et puis c'est vrai que c'est vraiment la période où il y a eu ces émissions cultes qui ont duré énormément longtemps, puisque maintenant les émissions qui durent, à part Hanouna et TPMP, maintenant Tout Beau Tout Neuf, les émissions traversent moins le temps dans la durée, ça s'inscrivent moins dans la durée, alors qu'avant, c'est...
0: Peut-être plus les émissions, tu sais, du midi, ou avec Jean-Luc
1: Reichmann,
0: ou Nagui.
1: Ouais, mais ça reste des jeux.
0: Ça reste des jeux, mais ce sont quand même des émissions qui...
1: Oui, qui s'inscrivent dans la durée, qui fonctionnent. Parce qu'il y a des choses à gagner, puis ça marche. Mais après, les émissions de bande ou les émissions d'interview, ce genre de choses, ça, on en voit passer plein, mais il y en a très peu qui fonctionnent.
0: Ouais.
1: Et puis surtout, on redemande à des anciens animateurs de revenir, alors qu'il y en avait certains qui n'avaient pas forcément plus d'actualité, pour essayer de repartir, parce qu'on n'arrive plus à trouver dans la jeune génération des personnes qui... qui a su,
0: y a peut-être plus aussi cette originalité. Là, c'était, ça reste des émissions, celles qu'on a citées, qui étaient quand même assez originales et uniques dans leur genre, en fait. Donc, tu vois, les interviews étaient faites différemment. Les émissions de Chavannes, là, qui faisaient beaucoup rire, mais elles étaient construites aussi différemment. Donc, elles avaient aussi un côté intéressant parce qu'il y avait des choses intéressantes et sérieuses dans les émissions.
1: Oui.
0: Mais à côté de ça, on pouvait aussi rigoler. Donc, elles n'étaient pas du tout construites comme ce qui peut paraître aujourd'hui, où on se dit c'est que du folklore, c'est du cinéma, c'est pas... Voilà, il y a une espèce de sincérité, je trouve, qu'on retrouve moins dans ce qui, qui est fait aujourd'hui.
1: Cette impression d'avoir vraiment tout essayé, fait tellement de choses qui ne fonctionnent pas forcément, qu'on revient à l'origine sur des émissions, je pense au Big Deal, voilà, ils l'ont refait. On revient à des émissions qui datent un petit peu, juste parce qu'en fait, on sait que c'est des valeurs sûres et qu'on n'arrive pas, on a tellement fait le tour de tout qu'on revient...
0: Oui.
1: On se retourne un peu vers le passé.
0: Ouais, mais pas de la bonne manière, je trouve.
1: Pas forcément de la bonne manière. Et d'ailleurs, c'est un peu le cas pour la mode, puisque je vais faire la transition. Mmh. C'est-à-dire qu'on a un peu l'impression que les styles, voilà, avec les années, il y a plein de déclinaisons différentes, de looks différents. Et après, on a l'impression qu'il voilà, il y a des looks anciens qui reviennent, qui sont à la mode, que c'est cyclique.
0: Ouais.
1: Et qu'en fait, finalement, bah, il n'y a pas vraiment un look qui peut être has-been de manière définitive, puisque à chaque fois, en fait, bah, ça revient. C'est les choses du passé qui reviennent,
0: qui sont relancées. Ouais, ouais.
1: Et en fait, moi, je voulais revenir un peu sur le look des années 90, qui était donc très différent de celui d'aujourd'hui. Quoique, comme je le disais, la mode est cyclique. Mais déjà, ce qu'il faut savoir, c'est que dans les années 90, le jean est roi.
0: Ouais, c'est vrai.
1: Notamment le jean taille haute, souvent assez droit ou large. Il est souvent délavé et souvent voire très délavé.
0: Très délavé.
1: Et d'ailleurs, il y avait des t-shirts aussi délavés. Je ne sais pas si tu te souviens de couleurs.
0: Oui.
1: On les mettait dans la machine, je ne sais plus, on mettait de la javel. Oui, je ne sais plus ce qu'on faisait pour avoir des t-shirts délavés.
0: Décolorés.
1: Ça, c'était vraiment le grand truc à l'époque. Souvenez-vous aussi des baggy et pantalons larges vers la fin de la décennie et des salopettes ou des sweats à capuche et pull oversize.
0: Ça revient.
1: Bah, comme je disais, ça revient. Et effectivement, moi, j'aimais bien ce look. À cette époque aussi, on aimait bien afficher les marques sur nos vêtements, avec les logos Nike, Adidas, Lacoste ou encore Chevignon. Chevignon. La marque qui est tellement ancienne,
0: Levis,
1: ça parle.
0: Hein,
1: ouais. Et c'est vrai qu'on aimait bien, ça faisait du genre, j'ai telle marque. Aussi, un point important, à cette époque, on ne s'habillait pas pour Instagram, on s'habillait pour aller quelque part et pour les gens qu'on allait rencontrer.
0: Ouais.
1: Pas de selfie permanent, pas de TikTok, pas de Pinterest pour chercher comment porter son jean. Aujourd'hui, le look est beaucoup plus influencé par les réseaux sociaux. Mmh. Et avant, on s'habillait vraiment pour soi.
0: Pour
1: les autres aussi, parce qu'on si on voulait plaire ou si on voulait être bien, il n'y avait pas ce souci permanent de l'image, de l'apparence, de
0: c'était différent en fait, c'était pas pour afficher au monde, c'était si on avait on voulait aller rencontrer son crush, on s'habillait d'une certaine manière, mais ça dépendait aussi des bourses, hein, parce que là on parle des marques et tout ça, mais t'avais aussi des petits budgets qui n'était pas sur les marques. Et peut-être qu'aujourd'hui, justement, sans rentrer dans les marques, on peut quand même arriver à avoir un look sympa.
1: Oui.
0: Donc ça, c'est quand même l'avantage, je trouve, où parfois, quand quelqu'un n'a pas de goût, ça arrive. Il y a des gens qui ne savent pas se mettre en valeur, qui ne connaissent pas. Mais ils peuvent arriver à le faire avec des budgets aussi moins importants. Et je trouve que là, le regard vers l'extérieur, il est pas mal, parce qu'on peut aller justement puiser des idées.
1: Mais on est quand même dans un monde qui est très polarisé sur l'image, sur l'apparence.
0: Le fait de s'afficher.
1: Voilà, s'afficher. Et puis surtout, du coup, être soumis au jugement. Parce que quand on s'affiche sur les réseaux avec telle ou telle tenue, les gens disent qu'ils aiment ou ils n'aiment pas. On est tout de suite soumis à des jugements. Ça peut être compliqué. Alors que quand au quotidien on s'habille, on n'a pas forcément envie que quelqu'un vienne nous dire si c'est beau, si c'est pas beau, ça nous va, ça nous va pas.
0: Exactement.
1: Et c'est vrai que ça, c'est quand même quelque chose, c'est une dérive pour moi un peu. Maintenant qu'on a parlé des tenues des années 90, moi j'aimerais bien qu'on parle un petit peu des musiques de l'époque. Alors qu'est-ce qu'on écoutait à l'époque? Vous allez voir que ça va vous parler, hein.
0: Ouais, ça va nous parler.
1: Et avant ça, je crois que tu voulais nous lancer une petite musique,
0: voilà,
1: pour nous mettre dans l'ambiance.
0: Une musique de l'époque.
1: On va commencer déjà à chalouper parce que cette musique, vous la connaissez, c'est sûr. Bouger les épaules, les hanches.
0: Exactement. Donc, si on pouvait écouter un petit morceau de la Lambada.
1: La Lambada.
0: Exactement, de Kaoma.
1: Et après, combien de personnes ont dragué sur cette musique?
0: De jeunes filles ont dansé avec la mini jupe.
1: Ouais.
0: La chorégraphie, elles connaissaient par cœur.
1: Avec le déhanché.
0: Exactement.
1: C'est sûr que ça a marqué son époque, cette musique.
0: Ouais. Allez,
1: je vous propose de l'écouter.

0: Vous êtes de retour sur CFM Radio dans l'émission « Et si on parlait d'elle » consacrée aux années 90. Alors, on vous avait proposé juste avant la pause musicale de faire une petite immersion dans les musiques de l'époque. Et Dieu sait que cette époque-là était vraiment très... Il y a eu énormément de chanteurs et de chanteuses donc, qui ont sorti des titres inoubliables. Je pense à et Goldman, oui. Je pense à Céline Dion, Mylène Farmer, pléthore de chanteurs.
1: Et on a eu aussi l'énergie de Louise Attaque et son mythique « Je t'emmène au vent ». Ou alors on avait aussi la poésie d'Alain Souchon avec « Foule sentimentale oui. ». Céline Dion, pour que tu m'aimes encore. Il y avait aussi le boom du rap et du R&B avec le raz-de-marée MC Solar et sa chanson Caroline,
0: d'ailleurs. Avec Ayam aussi.
1: Qui a été reprise, exactement, il y a Ayam. Il y avait le phénomène Alliance Ethnique. Et aussi, il y avait Mano avec la tribu de Dana. Et sans oublier Nirvana, la Macarena, les Spice Girls, l'explosion des boys bands qui se faisaient hurler dessus par les ados devant leur poste.
0: Est-ce qu'il y a un boys band, toi, que t'as préféré dans ces années-là?
1: Alors moi j'aimais bien ceux des filles là, tu vois, avec
0: les Spice Girls.
1: Les françaises, les
0: celles qui chantent les L5 là,
1: ouais.
0: Toutes les femmes de
1: ta vie. Moi j'aimais bien ça. Les Spice Girls aussi, mais j'aimais bien exactement.
0: Moi j'aimais bien les To Be Free, il y avait les Words Apart aussi.
1: Les Words Apart.
0: Ouais. Là ils se reproduisent en concert. Ouais. Ils ont pris une petite claque quand même. Ouais. Comme nous tous, on va dire.
1: Comme nous tous. Donc voilà, et en gros, enfin, il y a eu plein de toi. T'as des morceaux, d'autres morceaux dont tu te souviens?
0: Non, il y a Mylène Farmer que j'adorais. Ah, oui. Franchement, il y en a tellement. Mon Goldman, je suis une fan absolue.
1: Oui.
0: Et surtout, il y avait un titre aussi que j'aimais bien. C'était à cette époque-là, c'était La Rousseau et Tu oublieras.
1: Ah oui.
0: Tu oublieras tout ce temps que nous où l'on attendait que nous, ces regards impatients, tes mains autour de ton cou. Enfin, vraiment,
1: ouais,
0: c'était vraiment super. Cette période, ouais, musicalement parlant,
1: ouais.
0: Moi, je reste nostalgique.
1: Oui, c'est vrai. Moi aussi, j'aimais beaucoup.
0: Et aussi, j'ai envie de vous proposer maintenant un petit voyage sensoriel vers les années 90 en vous parlant des goûts et des odeurs de notre enfance. Alors, on a tous des souvenirs comme ça, une sorte de Madeleine de Proust qui nous rappelle donc cette période-là. Alors, Marie, toi, qu'est-ce qui te rappelle un petit peu les années 90?
1: Alors, les années 90, moi, ce sont des années où j'habitais près de l'océan. Donc, l'odeur de l'iode, de la mer, ce bruit des vagues. Voilà, moi, ça va me rappeler ça par rapport à mon âge. Donc,
0: oui.
1: Donc c'est pas la Madeleine de Proust de mon enfance, mais...
0: C'est vrai qu'on a tous comme ça des odeurs et tout, des souvenirs. Et ben, moi, c'est pareil, j'habitais sur la Côte d'Azur. Donc,
1: ouais.
0: Du coup, pareil, j'avais la mer pas loin, mais après je sais pas, moi c'est plus ma grand-mère qui est morte à 102 ans d'ailleurs.
1: Ah.
0: Ma grand-mère paternelle.
1: Mmh.
0: Elle avait l'habitude de nous rassembler tout le temps en famille, on faisait des repas interminables. C'est plus ça, ces odeurs de bonne nourriture, parce qu'elle cuisinait extrêmement bien.
1: Ouais.
0: Ses tables vraiment remplies, on était tous ensemble, les parties de cartes qu'on faisait après le repas.
1: Le souvenir des repas famille,
0: voilà.
1: Qu'on faisait beaucoup plus.
0: Voilà,
1: aussi,
0: les odeurs de plats typiques, ouais, que je reconnaîtrais n'importe où et qui me manquent du coup, puisqu'elle ne peut plus nous les faire. Mais c'est vrai que voilà, c'est ça, ce côté un peu familial quand on est enfant, ado, tous ces repas de famille.
1: Ouais. Ça va. Oui, c'est vrai que ça manque. Ouais, ouais. Et puis la cuisine, comme tu dis, de nos grands-mères.
0: Ouais, c'est vraiment une cuisine à...
1: C'était des plats
0: spécifiques.
1: Elle mettait du temps à cuisiner. Ça s'embaumait toute la maison.
0: Tout à fait.
1: Exactement. Puis il y avait vraiment de la préparation, que ça soit de l'entrée au plat ou dessert.
0: Voilà, que ça soit, même si elle te faisait une pizza, c'était la pâte. C'était elle qui te la faisait de A à Z, de tout. Et c'est vrai que ça reste des très bons souvenirs.
1: Oui.
0: Et du coup, en fait, je me suis un peu penchée sur toutes ces odeurs, voilà, ces goûts donc, qui pouvaient nous remémorer un peu cette époque. Et en fait, est-ce que tu te souviens, Marie, du chewing-gum rose table gum en tube qu'on pouvait dérouler? Il y avait aussi les roux-doudous, vous savez, ce bonbon qui est dans une petite coquille de coquillage et où l'on trouve du sucre cuit, voilà, souvent parfumé à la fraise ou à la framboise, ce fameux roux-doudou qui nous coupait les lèvres et nous niquait les dents, pour paraphraser Renaud. Et alors, est-ce que, Marie, tu te souviens de ce qu'on appelle, j'ouvre les parenthèses, les couilles de mammouth?
1: Bah écoute, ça me dit quelque chose. Non, mais je me souviens pas.
0: Tu n'as jamais goûté des couilles de mammouth?
1: Je suis sûre que ça me dit quelque chose, donc forcément.
0: Ah non, je ne parle pas de l'anatomie généreuse du mammouth, mais bel et bien,
1: j'ai bien compris,
0: de cette grosse boule de bonbons durs, souvent vendus dans une petite boîte ou un emballage individuel. Le bonbon est constitué en fait de plusieurs couches de sucre coloré et aromatisé. Et en le mangeant, progressivement, on découvre les différentes couches et les couleurs.
1: Ah oui, c'est pas celui qui finissait en chewing-gum. Moi,
0: oui,
1: c'est
0: y en a qui finissait en chewing-gum.
1: Ah oui, moi c'est cela dont
0: effectivement,
1: je me rappelle.
0: Ouais. Bonne mémoire. Et dans les années 90, si on devait parler d'un bon goûter, un bon goûter ne pouvait pas se faire sans des BN à tremper dans le lait, des pépitos ou des barquettes trois chatons, tu te souviens? Souvenir, sans parler des dinosaures, des pitchs, enfin voilà, tout ça, franchement, c'est ça existe encore pour la plupart.
1: Ça existe encore.
0: Mais ça a démarré à cette
1: époque-là. C'est encore le côté de mon gamin, moi.
0: Ah ouais?
1: Et moi, j'ai Choco BN.
0: Et les pitchs, là, ou les petits cœurs au chocolat. En fait, c'est vraiment...
1: Ils ne nourrissaient pas du tout, d'ailleurs. Mais
0: ouais, tout à fait. C'était la malbouffe, déjà, à l'époque.
1: C'est ça.
0: Mais c'était très agréable, en tout cas, comme petit goûter.
1: Oui.
0: Alors Marie, certains films ont vraiment marqué les années 90. Alors quels sont pour toi les films cultes de l'époque?
1: Oh, moi je me souviens de la sortie de Jurassic Park de Steven Spielberg avec ses gros dinosaures qui font trembler la planète. Il y a eu aussi Titanic.
0: Oui, Titanic.
1: Ou Matrix. Qui est sorti en fin 90, plutôt 99, Matrix. Et il y avait aussi les comédies françaises intemporelles avec les Inconnus qui ont braqué le cinéma avec les trois frères et la fameuse réplique les 100 patates.
0: 100 patates.
1: 100 patates. Ou alors les 100 000 balles. Attends, c'est pas possible. 100 000 francs, ça fait 1 000 000 de centimes. Il y avait aussi.
0: Et le notaire, vous êtes assermenté. Qu'est-ce qu'il a dit? Il est assermenté quand il lui donne des claques.
1: C'est ça.
0: Vous seriez venu hier, vous auriez eu l'héritage. Et là, c'est trop tard. Qu'est-ce qu'il dit, lui? Et le gamin qui dit, je vais pas être déguisé en salope. C'est que j'avais l'eau. Au restaurant, qui font croire qu'il y a un souci et qui partent sans payer avec les bouteilles de champagne et tout.
1: Ah, tu te rappelles bien.
0: Ah bah ouais, non mais c'est un film culte, j'ai adoré ce film.
1: Et il y avait aussi Les Nuls qui nous ont offert La Cité de la Peur avec la carioca. Ouais. Avec son Vous voulez un whisky, juste un doigt, vous ne voulez pas un whisky d'abord. voilà, enfin il y avait quand même des répliques dans ces films dont qu'on peut pas oublier. Il y avait aussi Les Visiteurs avec le fameux hockey ou le dîner de con.
0: Ah ouais, j'adorais le dîner de con
1: avec juste Leblanc.
0: Votre nom, vous, c'est... Je sais pas quoi, c'est juste.
1: Ah bon, il n'a pas un prénom, c'est juste.
0: J'adorais quand à un moment donné, il appelle, je sais plus, pour avoir des informations, il appelle... Attends, je sais même plus, et qu'il lui dit en fait au contrôleur fiscal, mais non, je suis avec la femme de mon contrôleur fiscal.
1: Ouais.
0: Je suis en train de la sauter. Et là, il raccroche.
1: Il est énorme aussi, celui-là.
0: Et surtout, l'acteur Jacques Villeray, quoi. Est vraiment, mais excessivement bon dans le con, quoi.
1: Ah, mais vraiment. Ouais, il était vraiment.
0: D'ailleurs, on devrait faire des dîners de cons, hein.
1: Ouais. Je sais pas. Ça dépend qui est le con.
0: Tant que c'est pas nous.
1: Ouais. Et après, t'avais aussi les films Tarantino qui a sorti Pulp Fiction.
0: Oui.
1: Il y avait Fight Club aussi de David Fincher ou Kassovitz qui avait sorti La Haine, qui est aussi un gros film. Et c'est vrai que dans il y a eu pas mal de films dans les années 90 qui ont eu où la bande son originale a été un vrai succès. Alors aujourd'hui, il y a des morceaux qui sont pris parfois de musique de films.
0: Mais
1: Titanic,
0: la chanson
1: avec
0: de Céline Dion,
1: Will Go On, ça a été un tube. Voilà. On a eu aussi de Bodyguard. La musique du film
0: de Whitney Houston,
1: avec Whitney Houston.
0: I will always love you.
1: Ouais, il y a eu celle de Pulp Fiction aussi oui. qui a été un gros tube. Enfin, il y en a plein, mais en fait, c'est vrai qu'on en avait beaucoup, je trouve, dans ces années-là.
0: C'est vrai, beaucoup de musique de films qui ont fait des cartons.
1: Exactement.
0: J'allais dire quand je pense aux années 90, surtout un film qui m'a marqué, c'est Pretty Woman.
1: Ah oui.
0: Moi qui adore Julia Roberts, c'est vrai que c'est un film qui n'a pas vieilli. Mais j'adore cette actrice, quoi. Je la trouve vraiment super. Et cette histoire d'amour là entre une prostituée et un milliardaire. Je trouve que c'est hyper bien ficelé, que c'est elle, je la trouve vraiment juste.
1: Elle est c'est une superbe actrice.
0: Et après, une petite mention particulière aussi pour Ghost.
1: Oui.
0: Ah, parce que là, Patrick Swayze, Demi Moore, avec Whoopi Goldberg,
1: le film était extraordinaire.
0: Elle est extrêmement marrante, quoi. Vraiment son franc-parler là quand il vient la voir pour qu'elle aille voir Demi Moore pour lui dire qu'il est pas mort et tout ça et qu'elle veut pas le croire et qu'elle est complètement médusée, que l'autre elle parle à un mort alors qu'il y a personne à côté d'elle, tout le monde la prend pour une folle. C'est vraiment super.
1: C'est un très bon film.
0: Excuse-moi, je t'ai coupé, reprendre le film.
1: Il y a pas de souci. Je voulais juste peut-être nous mettre un petit morceau de
0: film,
1: musique.
0: Morceau de musique en lien avec un film. Alors du coup, t'as pensé à quoi?
1: Écouter justement la musique de Pulp Fiction.
0: Oui, ça va être bien dynamique. Souvenez-vous de cette scène de danse avec Mathurman.
1: Oui, exactement. La scène culte.
0: Tout à fait.

0: de cette émission consacrée aux années 90 que vous pouvez retrouver en podcast sur le site www.cfmradio.fr. Je sais pas toi Marie, mais moi j'ai vraiment envie de rester dans les années 90. Je trouve que c'était vraiment trop top. J'ai pas envie de revenir en 2026 moi.
1: En tout cas, c'était
0: très sympa de pouvoir y retourner le temps d'une émission.
2: Ouais, on a fait un petit voyage dans le temps et comme on l'a dit, qu'il s'agisse d'un riff de guitare ou du générique d'une série ou d'un film ou d'une émission culte ou encore des répliques dont on se souvient par cœur, ces années-là ont laissé vraiment une empreinte unique, Jennifer. C'était une décennie complètement folle, un brin naïf, mais j'ai l'impression beaucoup plus libre. Et qu'on les ait vécus à 200% ou que l'on les découvre aujourd'hui, les 90s n'ont pas pris une seule ride dans nos souvenirs.
0: Ouais, je suis d'accord.
2: C'est vrai, hein, les années 90 sont peut-être derrière nous, mais ce qu'elles nous ont transmis continue à vibrer. Et comme l'a dit Andy Warhol, l'idée n'est pas de vivre éternellement, mais de créer quelque chose qui vivra. Et c'est vrai que les années 90 continuent à vivre. Et c'est vrai que le temps de temps en temps replonger dans nos vieux vinyles ou nos souvenirs d'enfance, d'ado, de jeune adulte, c'est vraiment la meilleure façon de garder un cœur jeune. Et on dit souvent qu'un peuple qui oublie son passé n'a pas d'avenir. Alors moi, je vous dirais, n'oubliez pas.
0: Oui, n'oubliez pas. En tout cas, on a passé un très bon moment en votre compagnie. On espère que ça vous a fait plaisir de remonter un petit peu le temps. Et puis, on vous dit à bientôt pour un nouveau numéro des Si on parlait d'elle. Prenez soin de vous. Au revoir, Marie.
2: Au revoir, Jennifer.
0: Au revoir à tous.

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2: Bonsoir à toutes et tous. Le retour d'Oasis en France, c'est officiel. Les frères Gallagher annoncent une nouvelle tournée mondiale pour 2027 et elle passera par Paris avec deux concerts au Stade de France les 23 et 24 juillet. L'inscription à la billetterie vient d'être lancée en ligne. C'est jusqu'à jeudi avant un tirage au sort pour pouvoir ensuite acheter ses places. Après s'être reformé en 2025, Oasis sera donc de retour pour 38 dates au total en Europe et aux États-Unis. Dans l'actu également, l'IGPN saisie par le parquet de Carcassonne. La police des polices va enquêter après la diffusion d'une vidéo. On y voit un policier projeté violemment par terre à un sans domicile fixe. C'était le 21 juin dernier et la victime de 29 ans était décédée 12 jours plus tard sans qu'un lien ne puisse être établi avec cette chute. Une nouvelle affaire pour la police de Carcassonne, déjà mise en cause pour des propos racistes. 4 policiers municipaux avaient été suspendus la semaine dernière. Plus de 35 degrés à Nîmes, à Perpignan ou encore à Mont-de-Marsan cet après-midi. Nouvel épisode de chaleur en ce début de semaine sur le sud du pays et ce n'est pas fini. Demain, on attend localement des températures de plus de 10 degrés supérieures au normal de saison avant une baisse sensible à partir de mercredi. Demain, 3 départements seront aussi en risque élevé d'incendie. Le Gers, la Haute-Garonne et l'Aude. L'appel de Donald Trump à l'Ukraine et à la Russie. Le président américain assure avoir obtenu l'arrêt des frappes sur les infrastructures énergétiques dans les deux pays. Sur son réseau social, il assure que la hausse des prix mondiaux du diesel est principalement due à la guerre russo-ukrainienne et non à l'Iran. Et suite à la frappe russe qui a visé un train ukrainien hier près de la frontière polonaise, le ministre français des Affaires étrangères a réagi aujourd'hui depuis la Finlande. Inacceptable pour Jean-Noël Barrot qui affirme que cela démontre la fébrilité de Vladimir Poutine. En fin du foot ce soir avec le Red Star 9e qui reçoit Metz en clôture de la 6e journée de Ligue 2. Coup d'envoi 20h45. Les Messins, eux, sont 5e au classement. Mon début de soirée.
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9: Le MAG du pays Midi-Quercy, une émission soutenue par le programme européen Leader et réalisée à CFM Caylus. Et bonjour à toutes et à tous et merci d'être avec nous dans ce MAG du pays Midi-Quercy. On vous emmènera à Bioule, au château école, magnifique château du haut Moyen-Âge qui a besoin d'1,4 million pour être rénové. Une campagne de dons est en cours, en plus des promesses de la Fondation du patrimoine et de la DRAC Occitanie. Mais en première partie, on vous donne le programme des journées européennes du patrimoine en pays Midi-Quercy. Quelques lieux qui vont ouvrir spécialement pour l'occasion, des idées d'animation originales et le réseau des sites culturels du pays d'art et d'histoire qui est mis en valeur avec la chargée de programmation du PH, Aude Caverzan. Bonjour Aude.
10: Bonjour Lisa.
9: D'un réseau de sites culturels que vous mettez en valeur au quotidien, mais là via le prisme pour ce week-end et pour ces journées européennes du patrimoine, de la thématique patrimoine en péril.
10: Oui, alors chaque année, les journées du patrimoine sont organisées mi-septembre à peu près. Là, ça tombe le week-end du 19-20 septembre, en incluant aussi le vendredi 18. À chaque fois, il y a une thématique spécifique. Donc là, comme tu l'as dit, c'est le patrimoine en péril, notamment. On a bien sûr des lieux qui ouvrent gratuitement, et là en l'occurrence tout le réseau des sites patrimoniaux et culturels du pays d'art et d'histoire Midi-Quercy vont ouvrir ses portes gratuitement. Déjà on a les châteaux de Bruniquel qui ouvrent gratuitement à la visite pour tout le monde, alors que d'habitude à l'année c'est ouvert gratuitement pour les bruniquelés, pour les moins de 6 ans. Là c'est pour tout le monde. Et on a une petite action, une petite visite guidée un peu spéciale là cette année, le samedi de 11h à midi. C'est une réflexion en compagnie de l'architecte du patrimoine Frédéric Martorello qui va être là pour discuter notamment de la notion de patrimoine et sur ce que c'est qu'une restauration. Alors on parle pas de restauration culinaire là, en l'occurrence, on parle de restauration patrimoniale et ça fait écho notamment à un des châteaux de Bruniquel qui est en travaux en ce moment même. Donc voilà, déjà pour une petite animation en lien avec le thème patrimoine en péril. Ensuite, dans ce réseau territorial du pays d'art et d'histoire, on a l'épopée chapelière qui est un espace scénographique à Caussade. Habituellement, c'est payant. Là, ça ouvre gratuitement et en se munissant d'un petit canotier transformé en audio guide, on peut découvrir de manière ludique l'histoire de la chapellerie à Caussade et à cette fois. font à travers la parole de personnages historiques comme Petroni Cantecor ou Didier Ré. Alors je continue dans ce petit réseau. On va du côté de Ginals avec l'abbaye de Beaulieu-en-Rouergue, un petit coin presque de paradis, j'ai envie de dire, où l'architecture cistercienne côtoie la vallée de la Seille et un paysage absolument sublime, de magnifiques jardins aussi, notamment un jardin de roses. Et là, pour l'occasion, c'est tout ouvert gratuitement. Du côté de Saint-Antonin, là, on a la grotte du Bosc et on a la maison romane qui organise des visites guidées pour les deux sites gratuitement. Et un petit plus, là, cette année, pour la grotte du Bosc, qui fait venir une fileuse de verre qui s'appelle Auréane et qui fabrique des bijoux en verre dans son atelier non loin de la grotte. Et enfin, pour terminer, dernier lieu de ce réseau de sites du Pays d'Art et d'Histoire, c'est la Mounière, donc la maison des mémoires de la ville de Sept-Fonds, qui là aussi ouvre gratuitement. Elle propose de parler de la mémoire chapelière, mais aussi de la mémoire de l'aviation à travers Dieudonné Coste, qui est né à Sept-Fonds et qui a fait la traversée Paris-New York. Et la dernière des mémoires mises en lumière dans cet espace à Sept-Fonds, c'est la mémoire du camp de Jude. Voilà, et là, pour l'occasion des Journées du Patrimoine, il y a une petite visite un peu spéciale sur les chapelleries qui est à deux voies. Nous aurons Carole, qui est guide à la Mounière, qui va présenter l'aspect historique plutôt de la chapellerie à Sept-Fonds, qui va parler des anciennes chapelleries. Mais là, on a l'aspect de ce qu'elles sont devenues, ces chapelleries, parce que on est vraiment face à un patrimoine en péril, en l'occurrence à Sept-Fonds. La dernière chapellerie encore en activité a fermé, Coustillère, là, il n'y a pas longtemps. Et donc là, l'idée, c'est de pouvoir vraiment en parler, voir ce qu'elles sont devenues, et tout ça en binôme avec un architecte urbaniste du CAUE, qui est un centre de conseil en architecture et en urbanisme. Il s'agit de Philippe Niasso, qui va venir parler de réhabilitation de chapellerie, et en particulier l'usine de Calux, une ancienne chapellerie qui a été restaurée et qui aujourd'hui accueille l'association La Paillole, notamment, qui fait vivre le savoir-faire du chapeau de paille à Sept-Fonds.
9: Là déjà, vous nous en proposez beaucoup autour de lieux qui sont ouverts d'ordinaire, mais avec des petits plus, là, spécialement pour ces Journées européennes du patrimoine. Il y a aussi des lieux d'habitude fermés au public qui vont ouvrir là spécialement pour ce week-end.
10: Oui, en effet. Alors, je pense au château de Bioul. Alors, ils organisent des visites guidées en été, mais sinon, c'est quasiment jamais ouvert pour une simple et bonne raison, c'est qu'il s'agit d'une école. C'est un petit peu notre Poudlard local. C'est l'école primaire de Bioul qui est placée dans ces châteaux. Et donc, pour les Journées du Patrimoine, en plus des visites estivales, on organise des visites guidées. Alors là, nous en avons une le matin à 10h30 qui est en compagnie d'une guide conférencière qui va vous parler de l'histoire et de l'architecture des châteaux, de sa position par rapport à la rivière Aveyron aussi. Et l'après-midi, par contre, une visite un petit peu spéciale, puisque la guide conférencière va être rejointe par un ancien instituteur de l'école du château de Bioul, qui a aussi en plus été élève au château, donc il a été à la fois élève et instituteur, et en plus il parle occitan, c'est René Gineste, et lui il va ajouter un petit peu des anecdotes de ce qu'il a vécu au château, et des petits éléments de connaissance un peu plus local sur des petites anecdotes en fait sur la vie d'instituteurs et d'écoliers au château. Voilà. En occitan aussi, hein, ponctué en fait de petits mots, d'expressions en occitan, un petit poème de troubadour aussi déclamé dans la cour des châteaux, voilà. Et j'oubliais aussi qu'il y a une collecte de dons qui est organisée par la mairie de Bioul pour participer à la restauration des châteaux, puisqu'il y a eu une aide de la Fondation du patrimoine. Et donc, dans ce cadre-là, la Fondation du patrimoine et la mairie organisent cette collecte de dons. Donc voilà, n'hésitez pas à aider ce château-école à Bioul en faisant un petit don sur le site de la Fondation du patrimoine.
9: On a 3 ans pour le faire. Des idées d'animation plus originales, plus ludiques et marrantes, Aude ?
10: Alors oui, eh bien je pense notamment au café Archéo le vendredi à 17h. À quelle heure c'est déjà ?
9: Oui, c'est
10: 17h30. C'est un petit café Archéo qui est animé par une chargée d'inventaire du patrimoine qui a étudié les charpentes anciennes. Et alors l'idée, c'est de se retrouver sans prise de tête autour d'un petit café à 17h30 au café des Arcades à Caussade pour discuter avec cette chargée d'inventaire du patrimoine qui est aussi archéologue autour de ces charpentes anciennes du territoire du pays Midi-Quercy qu'elle a étudié. Il y aura aussi des petits jeux, des quiz, un blind test. Voilà, c'est une rencontre qu'on veut conviviale. N'hésitez pas à venir nombreux pour discuter avec Léa Girardin-Macario, donc, qui est chargée du service inventaire du patrimoine et qui est archéologue également. Et je pense aussi peut-être à une autre animation le dimanche après-midi, à Montpezat-Quercy, là, cette fois, où là, vous avez le photographe Vincent Baume qui va venir avec sa caméra obscura pour faire une démonstration et qui va aussi parler des photos qu'il a prises pendant sa résidence de territoire. Donc ça, c'est dimanche 20 septembre, entre 10h et 15h. Voilà, vous pourrez venir rencontrer l'artiste, discuter avec lui et tester sa caméra obscura.
9: Et si on n'a pas tout retenu ou si on a encore des choix à faire pour la sélection pour les journées européennes du patrimoine, il y a une carte interactive, il suffit de tapoter dans un moteur de recherche JEP, journée européenne du patrimoine, et de zoomer sur les endroits qu'on a envie de faire.
10: De visiter.
9: Voilà. Tout à fait.
10: Ouais. Et puis en plus, on a aussi le petit livret de programmation du pays d'arrêt d'histoire qui est sorti là et qui est trouvable en office de tourisme, dans les commerces de certains villages et de villes, surtout à Caussade, Sept-Fonds, Nègrepelisse, Saint-Antonin, Caylus, Moricou-Bruniquel, enfin voilà les plus grandes villes du pays Midi-Quercy, et aussi dans les médiathèques, voilà, dans tout plein d'endroits. C'est un petit livret rouge qui s'appelle Rendez-vous en pays Midi-Quercy. Vous retrouverez le programme des Journées européennes du patrimoine et encore plus d'actions aussi dans un petit flyer dédié que vous retrouvez à peu près dans les mêmes lieux, notamment dans les offices de tourisme.
9: Voilà. Oui, parce que là, on va avoir des choix à faire là. En tout cas, ces guides, ces livrets là sont répertoriés, tout ce qu'il y a à faire vraiment au quotidien. C'est pas seulement là pour les journées européennes du patrimoine qui sont proposées pour ce week-end, vendredi, samedi et dimanche. Vous nous détaillez le programme de ce qui se passe sur le pays d'art et d'histoire du pays Midi-Quercy. Aude Caverzan, vous en êtes chargée de ce PH. Un grand merci.
10: Merci, Lisa.

0: des fresques médiévales absolument incroyables et qu'il faut rénover absolument. Ça a été quoi le contexte dans lequel la Fondation du patrimoine a réussi à vous promettre des dons déjà ?
1: Elle nous a promis et même assuré des dons. Nous avons fait l'an dernier. Alors, nous avons déjà depuis de longues années entrepris la restauration de ce château qui abrite l'école depuis plus d'un siècle, depuis 1889 exactement, date à laquelle il a été acheté par la municipalité de l'époque pour y mettre l'école et qui depuis ne l'a jamais quitté. Donc, depuis toutes ces années, évidemment, il a subi maintes et maintes restaurations et il en a toujours besoin parce que c'est un château qui est très grand, qui est magnifique, qui surplombe l'Aveyron, domine le village et surtout, comme vous l'avez dit, comporte des fresques qui au fil des années et des décennies s'abîment, qui sont du XIIIe et du XVe siècle et qui sont superbes, uniques en leur genre. Donc nous avons été éligibles et nous avons l'assurance de cette subvention à la Fondation du patrimoine, la mission Stéphane Bern, qui nous octroie 185 000 euros à l'issue des travaux. Et ceci va en parallèle avec le lancement d'une souscription. Donc on fait une souscription dit appel aux dons. On fait appel à tous ceux qui voudront bien nous aider pour la restauration future du château.
0: Donc j'imagine déductible des impôts. Pour donner, il faut faire le tour par le site internet du pays, sur celui de la mairie. On retrouvera là des liens donc, et des dons qui vont, encore une fois, servir à rénover à fresque le château en lui-même. On est vraiment sur le château là.
1: Oui, on est sur un programme de 5 ans de travaux. Bon, on prévoit 5 ans, ça fera peut-être 6, mais on va dire 5 ans. L'essentiel de ces 5 années de travaux seront consacrés aux fresques et également au mur extérieur de l'aile nord qui s'effrite un petit peu, ne présente pas de danger actuel, mais du fait que nous avons l'école et la cour de récréation derrière, dessous plutôt, il vaut mieux absolument sécuriser tous ces murs et ces pièces. Et nous aurons aussi l'accessibilité d'une magnifique salle d'exposition à l'étage qui est à revoir pour pouvoir faire des expositions dans de bonnes conditions.
0: Donc le château va toujours servir d'école ?
1: Bien sûr.
0: Mais en plus donc de salle d'exposition ?
1: C'est le cas actuellement, mais uniquement au mois d'août. Alors si vous voulez visiter ce château, prenez patience, c'est uniquement au mois d'août et lors des journées du patrimoine.
0: Les fresques ont été rénovées il n'y a pas longtemps, je crois, il y a 2 ou 3 ans. Il y a déjà eu des campagnes pour faire ressortir un petit peu les couleurs, je pense à la salle des preux.
1: C'est ça. Alors, c'est plutôt ressortir les couleurs. On ne parle pas encore de rénovation, mais on parle de travaux de conservation. Parce que ces fresques s'abîment avec l'humidité, les peintures se décollent. Donc, il y a eu des travaux de dépoussiérage en premier lieu, et de recollement de toutes les parties qui se décollaient le plus. Et déjà, on gagne beaucoup en lisibilité de ces fresques.
0: Et puis en plus, je crois qu'il y avait déjà eu une campagne de rénovation dans les années 50 qui avait été une catastrophe, comme beaucoup de campagnes à cette époque.
1: C'est ça. Des moyens utilisés qu'on n'utilise plus aujourd'hui et qui ont finalement abîmé la peinture.
0: Alors, ces 180 000 euros de la Fondation du patrimoine vont-ils suffire à
1: garantir cette rénovation ? Si je vous dis la totalité du projet, aujourd'hui, elle est estimée à 1,4 million sur les 5 ans à venir. Donc, 185 000 euros, ça ne suffira pas. Mais c'est toujours une bonne participation qui va venir en déduction de ce que donnera la municipalité. Puisque nous avons, sur des projets comme ça, des travaux, nous avons des subventions de la DRAC, donc l'État, les affaires culturelles, du Conseil régional et du Conseil départemental.
0: Le château de Bioul, c'est Poudlard, là, il est classé ou pas ?
1: Oui, il est classé depuis 1991, hein, si je ne dis pas de bêtises, mais ça doit être ça. Et bien sûr, et de ce c'est une chance, mais c'est aussi bien sûr une contrainte, puisque les travaux doivent se faire sous la direction de la DRAC et par des entreprises spécialisées.
0: En tout cas, c'est une grande responsabilité pour une commune d'avoir un château comme celui-là, on le disait, du haut Moyen-Âge, de pouvoir l'ouvrir en école, ça c'est assez exceptionnel et original aussi.
1: Oui, et puis c'est la fierté de tous les habitants, parce que tous les petits Bioulais sont passés au château de Bioul, et j'ai moi-même ma dernière fille qui a été, et qui en garde un souvenir assez inoubliable. Moi, c'est pas rien d'être à l'école dans le château tous les jours.
0: Il doit faire un peu froid quand même en hiver, non?
1: Non, on a un très bon chauffage. On a un chauffage au sol avec une chaudière granulée bois qui est assez écologique. Et on n'a pas besoin de clim l'été parce que les murs sont suffisamment protecteurs. Mais je vous assure,

0: température qu'on atteint les 21 degrés l'hiver sans problème.
1: Alors, les élèves ont la chance d'y avoir accès tout au long de l'année. Les visiteurs de passage peuvent le regarder de l'extérieur. Pour y rentrer, donc, les journées du patrimoine, la future salle d'exposition en été, et en attendant, et ben, pour pouvoir y accéder le plus vite, appel à souscription, donc appel au don pour renchérir à la Fondation du patrimoine pour pouvoir rénover ce château.
0: C'est ça, et je voudrais juste ajouter que tous les donateurs, les généreux donateurs, quelle que soit la somme qu'ils donneront, obtiendront des visites familiales gratuites et également des rendez-vous réguliers pour avoir des informations sur l'avancée des travaux et des visites des travaux.
1: Combien de temps est-ce qu'on pourra faire le détour par les pages du PETR, de la Fondation du patrimoine, de la mairie de Bioul pour donc donner ?
0: On a fixé la durée de cette souscription à 3 années.
1: On a 3 ans pour donner éventuellement plusieurs fois, pour avoir plusieurs visites, donc pour le château-école de Bioul, grâce à la Fondation du patrimoine notamment, et pour sa rénovation. Florence Dantès, merci beaucoup.
0: Merci.
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1: Madame, monsieur, bonjour. Rémi Thoreau est là avec vous pour la prochaine demi-heure. Place aux seniors dans le MAG aujourd'hui, avec deux associations que j'ai rencontrées jeudi dernier à la rentrée du Pôle Senior Montalbanais. C'était un grand rassemblement associatif et institutionnel qui avait lieu à Eurythmie, à Montauban, toute la journée. Et donc j'y ai rencontré des membres de AVF Montauban, Accueil des Villes Françaises, ainsi que des membres de l'Association des Donneurs de Voix de Montauban, la Bibliothèque Sonore. C'est ce reportage que je vous propose d'entendre aujourd'hui. Et pourquoi ? Bah, tout simplement pour annoncer les journées portes ouvertes d'AVF Montauban. AVF Montauban invite les nouveaux arrivants ainsi que les résidents souhaitant élargir leur cercle relationnel à venir découvrir ses activités, la marche, la randonnée, les ateliers, les sorties culturelles, et puis aussi à rencontrer les bénévoles. Ce sera vendredi 18 septembre à partir de 14h à AVF Montauban, à l'ancien collège 25 Allée de l'Empereur. Donc on va commencer par entendre l'association AVF et puis ensuite nous discuterons avec notamment Janine Moschetto, présidente des donneurs de voix de Montauban.
2: Alors moi je suis Christian Tondeur, je suis le secrétaire général de l'AVF Montauban. Je suis arrivé à Montauban il y a environ 3 ans. Et puis j'ai été fortement bien accueilli par l'AVF, je m'y suis investi. Et puis voilà, je suis arrivé à ce poste, mais sans prétention aucune. Hein, voilà.
1: Pourquoi vous étiez venu vers AVF ? On va dire que ça veut dire Accueil des Villes Françaises.
2: Alors, l'AVF est un réseau national hein, qui comprend beaucoup d'associations des villes françaises. Il y en a un peu partout en France. Nous sommes la seule AVF du Tarn-et-Garonne. Donc voilà, on regroupe beaucoup de gens de Montauban et du Grand Montauban essentiellement, plus que quelques communes environnantes, mais l'essentiel de nos adhérents sont de Montauban et du Grand Montauban.
1: Bon, il y a beaucoup d'activités.
2: Ça va de au niveau sportif, si j'ose dire, et vous avez les randonnées, la marche, le vélo, la pétanque. Il y a des activités culturelles comme le cercle de lecture, le cinéma, voilà. Et puis après, vous avez des cours d'anglais, enfin pas des cours, ce ne sont pas des cours, d'initiation à l'anglais, à l'espagnol. Et tout le monde est bénévole au sein de l'AVF. Hein.
1: Ouais.
2: Tout le monde.
1: Vous-même, qu'est-ce qui vous a intéressé ? Pourquoi vous êtes venu à l'AVF ? Il y avait une activité en particulier, je vois bowling, tarot,
2: oui,
1: tricot.
2: Oui,
1: c'était
2: voilà.
1: Le tricot.
2: Oui, non, pas vraiment. Pour moi, non, pas vraiment. Moi, c'était plutôt le tarot et les jeux, l'aspect sportif, le vélo, la pétanque, voilà. D'accord. Donc c'est ce que je fais au sein de l'AVF, au niveau des activités. Le tricot, c'est pas pour moi, ni la couture.
1: Quand on est bénévole, on participe à des activités, mais aussi on anime des activités.
2: Alors, moi j'anime une partie du tarot également, parce que ça me plaît beaucoup, les jeux de société, les jeux de cartes en particulier. Et puis, tout le monde est bénévole ici au sein de l'AVF. Hein, donc,
1: on va faire tourner la parole avec des bénévoles. Ah ben, et vous, madame, alors, je vous demande de vous présenter, si vous voulez bien.
3: Moi, je suis adhérente de l'AVF depuis 2 ans maintenant. J'anime un atelier dessin, peinture, mais pour débutants. Et j'aime bien participer aux différentes sorties, parce qu'il y en a quand même pas mal. Il y a le café convivial, il y a différentes sorties auxquelles on participe, de la randonnée un petit peu. Et puis, moi, ce que j'ai beaucoup apprécié quand je suis venue là, c'est l'accueil, parce que c'était la première fois que j'avais un accueil qui était aussi chaleureux. Ouais. C'est le cas de le dire. Voilà.
1: Vous arriviez d'où ? Vous étiez montalbanaise aussi ou
3: pas ? Non, de la Seine-Maritime.
1: Ah ouais.
3: Je suis partie de ma région parce que là, je voulais aller un petit peu plus vers le soleil. Mm-hmm. Et c'est vrai qu'en arrivant, on ne connaissait personne. Donc, c'était vraiment à l'aveuglette. Et c'est vrai que c'est peut-être mon compagnon qui était un peu plus moins timide que moi qui a dit, on va aller voir comme une journée comme aujourd'hui. On est venu là et c'est là qu'on s'est inscrit la première fois quelques jours après. Et c'est parti comme ça.
1: Voilà, une journée comme aujourd'hui, ça veut dire tout simplement le jour de la rentrée du Pôle Senior à Montauban. C'était jeudi dernier à Eurythmie. On continue continue notre conversation avec l'association Accueil de Villes Françaises de Montauban dans quelques instants après Osier Francesca.

0: Alors moi, je suis, mon prénom c'est Nadia. Je suis à l'AVF depuis 4 ans. J'arrivais de Béziers, donc je connaissais l'AVF de nom. Donc je suis allée m'inscrire et tout de suite, on m'a attrapée. On m'a dit, tu veux pas être bénévole? Je dis, oui, bien sûr. Donc j'ai été trésorière pendant 2 ans. J'ai laissé la place et maintenant, je suis responsable des nouveaux arrivants, nouveaux adhérents. Et donc l'année dernière, on leur a fait visiter par l'intermédiaire de l'Office du tourisme Montauban, visite guidée, commandée, suivie d'un apéritif dînatoire. Et nous pensons bien renouveler cette année cette opération de manière à ce que tout le monde puisse se rencontrer, partager des moments agréables.
1: Mais alors finalement, à AVF, il y a des Montalbanais, parce que vous êtes tous aujourd'hui Montalbanais, mais il n'y en a pas beaucoup qui sont d'origine montalbanaise. Il y en a quelques-uns ou pas?
0: Oui, bien sûr. Enfin, moi, j'arrive de Béziers, mais là, j'ai vu dans les inscriptions, oui, il y a beaucoup de gens qui sont d'origine de Montauban. Oui. Mais nous accueillons avec plaisir tout le Grand Montauban et tout ce qui tourne autour.
1: Monsieur fait anime des ateliers de tarot, madame des ateliers de dessin, et vous?
0: Eh bien, moi, je profite. Moi, je fais anglais, je fais danse en ligne, je fais tarot, je vais faire randonnée, et que sais-je encore, j'en oublie.
1: D'accord, donc vraiment, ça remplit bien votre emploi du temps. Madame, bonjour.
2: Bonjour.
1: Est-ce que vous pouvez vous présenter, s'il vous plaît?
2: Je suis Michel, j'habite Saint-Nauphary. J'ai découvert l'AVF par hasard. Hein. Donc, je ne suis pas montalbanaise. Je ne suis pas non plus du Tarn-et-Garonne à l'origine, mais j'ai été accueillie de façon admirable dans cette association. Et dès mon arrivée, j'ai fait partie du conseil d'administration comme secrétaire générale et comme animatrice au niveau de la généalogie. Peu à peu, j'ai arrêté donc ces deux activités, mais j'ai continué à être bénévole en étant accueillante.
1: Qu'est-ce que vous êtes venu chercher? Qu'est-ce que finalement vous transmettez en étant vous-même bénévole à l'AVF?
2: D'abord, la rencontre avec les uns les autres, que ce soit les autres bénévoles ou les adhérents. C'est une façon de sortir de chez moi, de voir du monde quand même, de se socialiser. Et ensuite, au niveau de la généalogie, il n'y a pas beaucoup d'associations dans le coin, donc c'est donner les bases de la généalogie et ensuite aider les personnes qui se sont inscrites à essayer de remonter dans leur arbre le plus loin possible.
1: Vous êtes remonté dans votre arbre généalogique jusqu'où?
2: Sur une branche, je suis à la charnière entre 1680 et 1700.
1: Ah oui, quand même.
2: Oui.
1: Et alors, il y a des vedettes?
2: Il n'y a pas de vedettes, mais il y a quelqu'un qui vient de Constantinople, qui, on le sait, il est né en 1779. Parmi mes aïeuls, c'est du côté de la couronne d'Angleterre. J'ai une aïeule qui était dame de compagnie pendant quelques années de la reine Victoria. Après, non, c'est quand même un peu plus normal.
1: Et alors, donc vous animez ces ateliers à quel moment?
2: 2 samedis par mois. En principe, le 2e et le 4e samedi du mois, de 14h30 à 17h.
0: Alors oui, vendredi 18, de 14h30 à 17h à l'ancien collège, vous pourrez venir rencontrer tous nos animateurs qui seront là pour vous expliquer ce qu'ils vous proposent. Et si cela vous intéresse, vous pourrez aussi finaliser votre inscription, votre renouvellement à l'ADF ou pour les nouveaux, on vous recevra.
1: Vous n'avez pas dit votre prénom, vous?
3: Je m'appelle Catherine. Il faut savoir aussi que l'AVF est en manque de bénévoles par moment. S'il y a des personnes qui sont intéressées pour donner de leur temps dans une activité qu'ils maîtrisent un minimum, puisque c'est quand même quelque chose d'important pour tout le monde, ils sont les bienvenus également. Voilà.
1: Vous avez rencontré beaucoup de monde. Là, je vous ai un peu bloqué dans l'accueil d'une personne.
4: Oui, nous avons rencontré 24-25 personnes qui ont adhéré à notre association.
1: D'accord. Et qui viennent d'où? De quelle région?
4: De Gironde. J'ai vu de la région parisienne, enfin
5: de Montauban également.
1: Okay.
4: Ou de la région de Montauban.
1: Ok.
4: Voilà.
1: Bon, et bien merci beaucoup.
4: Avec plaisir, monsieur, et bonne journée à vous.
1: Au revoir.

0: 16 Hooves, Asaf Avidan dans le MAC de CFM Montauban. On rencontre maintenant Janine Mosquette de l'association des donneurs de voix, la Bibliothèque Sonore de Montauban.
1: Alors, je suis Janine Mosquette. Je suis la présidente de l'association des donneurs de voix, Bibliothèque Sonore de Montauban, depuis 40 ans. Voilà, l'association existe sur Montauban depuis 41 ans. Nous avons fêté donc cela là, l'automne dernier lors de notre congrès régional des bibliothèques sonores d'Occitanie. Nous sommes au service de toute personne empêchée de lire, c'est-à-dire que nous prêtons des audiolivres et des audio-revues à toute personne qui a un handicap visuel, cognitif ou autre. Et cela inclut aussi donc les enfants, les scolaires, qui ont des problèmes de dyslexie, dysorthographie ou autre. Donc nous enregistrons des audiolivres et des audio-revues qui sont prêtés, que l'on enregistre sur CD, clé USB, et que l'on prête aux audiolecteurs.
0: Et là, j'ai devant moi une machine. Qu'est-ce que c'est exactement?
1: Alors, cette machine est un appareil qui remplace le lecteur de CD, si vous voulez, qui s'appelle Victor. Il est canadien. Et son grand avantage pour toutes les personnes, surtout déficientes visuelles, c'est qu'il a la synthèse vocale. Donc il reconnaît et il dit toutes les opérations que l'on opère.
0: Vous m'en faites la démonstration pour moi?
1: Ah oui, si vous voulez. Allez. Et ensuite, donc, il a aussi son grand avantage, c'est que lorsqu'on écoute un livre, il ne revient pas au début lorsqu'on s'arrête. Il reprend la lecture à l'endroit où on s'est arrêté. Et il peut reconnaître 3 supports en même temps.
0: D'accord.
1: Voilà. Alors, si vous voulez, donc, on va l'allumer. Voilà. Alors, il est utilisé sur secteur où il a une autonomie de hors secteur de 5 heures, ce qui permet donc aux personnes qui l'utilisent de l'utiliser
0: en balado diffusion.
1: Voilà.
0: Alors,
2: volume 16, volume 17.
0: D'accord.
1: Alors, si je mets un CD.
0: Hein okay. Alors, ah oui, on peut mettre un CD ou une clé USB ou une carte SD.
1: Voilà. Et également, y adapter un casque pour les personnes qui le souhaitent. Ça fonctionne sous forme de manche disque.
0: D'accord.
1: Voilà.
0: Alors, vous mettez le disque.
1: Le démarrage est peut-être un peu long parce qu'il faut qu'il reconnaisse justement son support. Hein, mais à partir du moment où...
0: Alors, cet appareil-là, vous le prêtez, louez, comment ça marche? Alors,
1: on les prête.
3: Karine Sulpice.
1: Je mets sur pause.
0: Ouais, allez-y.
1: Voilà. Alors, je disais donc... on le prête de toute façon systématiquement au moins 3 mois à l'essai pour toutes les personnes qui souhaitent l'essayer. Ensuite, on le prête donc à durée indéterminée. Et pour les personnes qui le souhaitent, ils peuvent l'acquérir. Mais grâce aux aides, parce que c'est un appareil qui vaut quand même relativement cher, grâce aux subventions du Conseil général et départemental, et de la subvention de la ville de Montauban, ou même du Conseil maintenant régional.
0: Allez, on écoute la voix de la dame.
1: Je reviens.
3: Assieds-toi. 2025. La durée d'écoute est de 3h54. Quatrième de couverture. Les gyrophares illuminent les visages des badauds, des journalistes et des secouristes dans le froid d'une nuit de Noël. Au milieu de l'agitation, la commandante Morane Lecoeuvre doit garder le cap.
0: Qui c'est la voix de qui ça?
3: Elle négocie au téléphone avec Julien.
1: Alors, la voix que vous entendez, c'est la voix d'un donneur de voix qui a enregistré donc l'audiolivre en respectant une charte de qualité qui est très sévère, et parce que l'association souhaite bien sûr que les enregistrements soient les plus de qualité possible.
0: Vous en enregistrez vous-même?
1: Moi, j'enregistre que des revues parce que les contraintes sont plus simples.
0: D'accord. Et vous, mesdames, alors?
4: Moi, je suis membre de l'association. Et moi, je prépare les colis, les, voilà. Mais j'enregistre rien. Je fais une permanence une fois par semaine, voilà. Et on prépare toutes les colis qu'il faut envoyer et le choix des lectures à chaque audio lecteur. En retour, même si on travaille, ça demande quand même un sérieux. Mais en retour, nous donnons beaucoup, mais nous recevons beaucoup aussi parce que nous avons en retour souvent des petits messages qui nous disent merci, merci pour ce que vous faites pour nous. Et ça encourage à continuer parce que ça sort les gens de l'isolement.
0: Alors aujourd'hui, c'était la rentrée des seniors, vous aviez un stand ici, il y a eu des curieux, il y a eu des adhésions, des choses comme ça.
1: Oui, nous avons le stand depuis plusieurs années, donc nous participons. Et donc, oui, on a eu des personnes qui sont venues pour uniquement pour se renseigner, d'autres qui sont venues parce qu'elles souhaiteraient être donneurs de voix. Et d'autres qui sont venus parce que ils connaissent des personnes autour d'eux ou un parent ou des voisins qui sont atteints justement d'un problème visuel ou autre et qui souhaiteraient donc peut-être éventuellement profiter de nos services.
0: Voilà. Ben, merci beaucoup. On n'a pas dit où est-ce qu'on pouvait vous trouver.
1: Alors, nous sommes logés par la mairie de Montauban, foyer de Villebourbon, 20 avenue Jean Jaurès. Nos permanences sont le lundi de 13h30 à 17h et le samedi de 14h à 17h. Et notre numéro de téléphone pendant les permanences, 05 63 63 89 42. Et hors heure de permanence, 05 63 63 36 43.
0: Merci beaucoup, mesdames.
1: Merci à vous. Merci.
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1: Bonsoir à toutes et tous. Le retour d'Oasis en France, c'est officiel. Les frères Gallagher annoncent une nouvelle tournée mondiale pour 2027 et elle passera par Paris avec deux concerts au Stade de France les 23 et 24 juillet. L'inscription à la billetterie vient d'être lancée en ligne. C'est jusqu'à jeudi avant un tirage au sort pour pouvoir ensuite acheter ses places. Après s'être reformé en 2025, Oasis sera donc de retour pour 38 dates au total en Europe et aux États-Unis. Dans l'actu également, l'IGPN saisi par le parquet de Carcassonne. La police des polices va enquêter après la diffusion d'une vidéo. On y voit un policier projeté violemment par terre à un sans domicile fixe. C'était le 21 juin dernier et la victime de 29 ans était décédée 12 jours plus tard sans qu'un lien ne puisse être établi avec cette chute. Une nouvelle affaire pour la police de Carcassonne, déjà mise en cause pour des propos racistes. 4 policiers municipaux avaient été suspendus la semaine dernière. Plus de 35 degrés à Nîmes, à Perpignan ou encore à Mont-de-Marsan cet après-midi. Nouvel épisode de chaleur en ce début de semaine sur le sud du pays et ce n'est pas fini. Demain, on attend localement des températures de plus de 10 degrés supérieures au normal de saison avant une baisse sensible à partir de mercredi. Demain, 3 départements seront aussi en risque élevé d'incendie. Le Gers, la Haute-Garonne et l'Aude. L'appel de Donald Trump à l'Ukraine et à la Russie. Le président américain assure avoir obtenu l'arrêt des frappes sur les infrastructures énergétiques dans les deux pays. Sur son réseau social, il assure que la hausse des prix mondiaux du diesel est principalement dû à la guerre russo-ukrainienne et non à l'Iran. Et suite à la frappe russe qui a visé un train ukrainien hier près de la frontière polonaise, le ministre français des Affaires étrangères a réagi aujourd'hui depuis la Finlande. Inacceptable pour Jean-Noël Barrot qui affirme que cela démontre la fébrilité de Vladimir Poutine. En fin du foot ce soir avec le Red Star 9e qui reçoit Metz en clôture de la 6e journée de Ligue 2. Coup d'envoi 20h45. Les Messins, eux, sont 5e au classement. 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

bonjour les musicalistes, bienvenue dans ce nouveau numéro de Music & Me. Et aujourd'hui, nous allons traiter du hit parade de l'année 1966. Et oui, il faut bien qu'on s'y remette au hit parade, sinon on va jamais avancer. 1966, donc nous allons nous attaquer au top 10 de l'année. Donc je rappelle un petit peu les choses, si jamais il y a des nouveaux arrivants qui viennent écouter l'émission, tout ça. Donc cette émission est faite uniquement avec ma discothèque personnelle, ce qui fait qu'il peut y avoir pas mal de trous, surtout pour une année 1966. Ensuite, je prends donc pour ceci, pour faire ce classement, le top 10 du classement Billboard US de l'année 66, le classement UK en Angleterre et le classement français. Alors contrairement à la saison précédente où c'est que je faisais d'abord les Américains, puis les Anglais, puis les Français, j'ai décidé de vous présenter ça un petit peu différemment. C'est une autre nouveauté de la nouvelle saison. Je fais un top 10 général, en passant les morceaux que j'ai donc pour illustrer. L'exemple que je peux vous donner, c'est si par exemple quelqu'un est classé 7e aux États-Unis et 3e en France, mais il passera que quand il sera 3e. Je vais privilégier la meilleure position de l'artiste pour le présenter. Bref, j'espère que vous avez compris que c'était pas trop confus. Vous allez voir à l'usage, ça va très bien se passer, vous allez tout comprendre. On commence donc directement avec, bien évidemment, le numéro 10. Nous sommes en Angleterre et ce sont les Kinks avec Sunny Afternoon.

Nous sommes toujours du côté des Anglais avec les Mindbenders et Groovy Kind of Love qui terminent l'année à la 9e position. Groovy Kind of Love qui sera repris quelques années plus tard par Phil Collins qui en fera un énorme tube. Allez, il est temps d'aller voir en France ce qui se passe. Et à la 8e position, c'était de circonstance à l'époque, ça marchait très très fort les colonies de vacances il me semble. Donc 8e, nous retrouvons Pierre Perret avec les jolies colonies de vacances.

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Alors après ce cher Pierre Perret, nous sommes restés en France avec Charles Aznavour, La Bohème, qui termine l'année 7e. Et à l'instant, les Beach Boys, God Only Knows, terminent également 7e, mais eux en Angleterre. On continue à la 6e place. Alors elle a réussi l'exploit de finir 6e et aux États-Unis et en Angleterre. Il s'agit de Nancy Sinatra avec These Boots Are Made For Walking.

Et il nous avait habitués à mieux dans les classements précédents. Johnny Hallyday, Noir c'est Noir, termine seulement sixième de cette année 1966 en France, bien évidemment. On reste toujours en France, on attaque la cinquième place et on retrouve Michel Polnareff qui veut faire l'amour avec toi.

Nous étions donc à la 5e place avec Michel Polnareff, L'amour avec toi en France. En Angleterre, on retrouve les Beach Boys avec Sloop John B qui ont la cote, car ils étaient aussi 7e avec God Only Knows. Décidément, ils marchent mieux en Angleterre qu'aux States. Un petit peu le monde à l'envers. Et à l'instant, c'était les Four Tops, Reach Out, I'll Be There, qui terminent, eux, 5e au classement US. À la 4e place, on reste chez nos amis les Ricains avec les Monkees, Last Train to Clarksville.

Mercy Sledge et son méga tube When a Man Loves a Woman, sur lequel un nombre incalculable de couples a dû se former à l'époque. Il termine pour sa part également quatrième, mais lui en France. Nous arrivons au podium, le top 3. Alors, numéro 3, nous avons Jimmy Ruffin avec What Becomes of the Broken Hearted. Numéro 3 aux States.

hier, Antoine, qui nous chantait les élucubrations, termine l'année numéro 3 en France. Antoine qui était accompagné du groupe Les Problèmes, qui n'étaient autres que les Charlots, pour ceux qui ne le savaient pas. Antoine annonçait également le mouvement hippie qui allait prendre une énorme ampleur dans les années à suivre. À suivre également, c'est la place de numéro 2. Et numéro 2, nous retrouvons en Angleterre, Frank Sinatra avec Strangers in the Night.

les Beatles avec Michel. On les retrouve deuxième au classement français de cette année 1966. Il est temps pour nous de nous quitter. Nous allons nous quitter bien évidemment avec la place de numéro 1. Nous repartons aux États-Unis pour retrouver les mamas et les papas avec California Dreamin'. C'est là-dessus qu'on se quitte. Je vous propose de se retrouver la semaine prochaine. Et d'ici là, portez-vous bien.